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2: Bonjour à tous. La vague de chaleur continue de s'intensifier en France. 80 départements sont placés aujourd'hui en vigilance orange canicule. Les températures devraient frôler les 40 degrés sur la majeure partie du pays. Selon Météo France, un retour de la fraîcheur ne devrait s'amorcer qu'en fin de week-end par les côtes de la Manche. Un feu de forêt a parcouru hier plus de 100 hectares à Saint-Just, à une cinquantaine de kilomètres au sud de Rennes, en Ille-et-Vilaine. Une cinquantaine de personnes ont été évacuées et un château du 19e siècle était menacé par les flammes. Les agriculteurs sont venus prêter main forte aux 150 pompiers mobilisés, renforcés par des moyens aériens. 200 hectares étaient menacés. Les pompiers en grève aujourd'hui. Un préavis a été déposé par l'intersyndicale des personnels des services d'incendie et de secours. En pleine saison des feux inédites par son ampleur, les 9 syndicats déplorent des difficultés majeures nécessitant des réponses immédiates de l'État. Plus de 120 000 hectares sont déjà partis en fumée à travers l'Hexagone depuis le début de l'été et 4 soldats du feu ont perdu la vie. Le personnel de cabine d'EasyJet France est lui aussi appelé à la grève les 15 et 16 août. 3 syndicats dénoncent une dégradation continue des conditions de travail et soulignent l'échec hier des négociations avec la direction. La compagnie britannique à bas coût a appelé les syndicats à renoncer à cette action opportuniste à une période de l'année aussi chargée. L'homme suspecté d'avoir agressé lundi au couteau des policiers municipaux à Toulouse a été mis en examen hier et placé en détention provisoire. Une expertise psychiatrique doit être ordonnée. Ce ressortissant italien âgé de 30 ans a affirmé avoir obéi à des voix. Le corps calciné d'une femme a été découvert hier matin à Saint-Gilles dans le Gard par un ouvrier agricole au milieu des vignes. Une enquête a été ouverte. L'identité de la victime reste inconnue. Une autopsie doit être réalisée dans la journée afin de déterminer les causes exactes du décès. Et du football, le Paris Saint-Germain a remporté la Supercoupe d'Europe hier soir à Salzbourg en battant Aston Villa 2-1. Les Parisiens sont attendus dès dimanche à Lens avec en ligne de mire le trophée des champions et une troisième étoile européenne.

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0: Demoiselle avec Angèle à l'instant, c'était le titre libre. Très bon réveil avec Demoiselle en Charente-Maritime. C'est Pierre, j'espère que tout va bien en ce jeudi matin avec dans un instant le nouveau Muse. 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
0: Et à 7h, on fait un point sur l'info nationale et internationale aux côtés de la rédaction et d'Emily Bailey.
2: Bonjour à tous. De fortes chaleurs sont encore attendues aujourd'hui sur la quasi-totalité du pays avec 80 départements en vigilance orange canicule. Le mercure devrait encore atteindre les 40 degrés par endroit. Il faudra attendre ce week-end pour connaître un vrai répit. Un air frais devrait permettre d'apporter de la fraîcheur par l'ouest. Les pompiers en grève aujourd'hui. Un préavis a été déposé par l'intersyndicale des personnels des services d'incendie et de secours. En pleine saison des feux inédites par son ampleur, les 9 syndicats déplorent des difficultés majeures nécessitant des réponse immédiate de l'État. Plus de 120 000 hectares sont déjà partis en fumée à travers l'Hexagone depuis le début de l'été et 4 soldats du feu ont perdu la vie. Un jeune de 13 ans est mort noyé hier dans un plan d'eau sur une base de loisirs à Saint-Paul-en-Chablais en Haute-Savoie. Malgré l'intervention des pompiers, il n'a pas pu être réanimé. Près de 600 personnes ont été évacuées le temps de l'opération. Une enquête a été ouverte afin d'établir les circonstances de cette noyade. Un adolescent de 17 ans est décédé mardi à son domicile au quartier de la Castellane à Marseille. Une enquête a été ouverte pour identifier un lien éventuel avec une consommation de protoxyde d'azote. Ce gaz hilarant de plus en plus populaire auprès des jeunes peut avoir des répercussions graves sur la santé. Le massif du Mont-Blanc endeuillé, 2 personnes sont décédées hier dans des accidents survenus de manière distincte. Une jeune femme de 24 ans a dévissé pendant une randonnée à Contamine-Montjoie. Un homme a lui été victime d'un accident mortel de speed riding à Chamonix. Les pays en guerre ne pourront plus accueillir le concours de l'Eurovision en cas de victoire. Un changement de règlement annoncé hier par le concours de la chanson européen. 5 pays avaient boycotté l'édition viennoise, refusant de participer avec Israël. Et les championnats d'Europe d'athlétisme se poursuivent à Birmingham. Juste Kouaoumaté est devenu vice-champion d'Europe du 110 mètres haies. Le Français a signé son meilleur chrono de la saison. Mohamed Abdallah-Kounta a lui décroché la médaille d'argent du 400 mètres. Il a réalisé une remontée spectaculaire dans les 200 derniers mètres.

Et bonjour à toutes et à tous, c'est alors la question du jour, est-ce que vous avez vu l'éclipse? Beaucoup de monde hier soir sur les plages là en Charente-Maritime pour apercevoir cette éclipse. La prochaine, rendez-vous en 2081. Bon, espérons que d'ici là, il prévoit les lunettes pour tout le monde. Allez, plus sérieusement, soyez les bienvenus. Plein de belles choses encore à vous proposer, à écouter ici sur Demoiselle, avec en l'occurrence l'éphéméride là, dans 3 minutes. Et tout de suite, on démarre cette émission, on aurait dû se coucher plus tôt, avec le nouveau Muse, Night Shift Superstar.

0: Demoiselle avec la bande de Matthew Bellamy. À l'instant, c'était Muse.
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0: 225e jour de l'année aujourd'hui, et en ce 13 août, et bien bonne fête au Hippolyte. Du côté des anniversaires, et bien nous avons aujourd'hui l'anniversaire du comédien Christopher Thompson, fils de Daniel Thompson et petit-fils de Gérard Oury. Il a 60 ans aujourd'hui. L'animateur télé Alex Good fête lui ses 51 ans. Et puis l'humoriste Boudère souffle ses 48 bougies ce jeudi. Et puis je vous souhaite un très très bel anniversaire à vous qui nous écoutez si vous êtes nés un 13 août. Vous restez bien avec nous. Dans un instant, votre journal de l'info d'ici à 7h15 avec Adrien Vivenne. Et puis côté musique, on va faire un petit saut dans les années 90 avec Les Innocents et leur titre Un homme extraordinaire. Et on parle pas de moi.
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0: Demoiselle avec Les Innocents à l'instant et le titre Un homme extraordinaire. 7h15, si vous venez de nous rejoindre, soyez les bienvenus. Comme chaque matin, c'est votre émission, on aurait dû se coucher plus tôt. À suivre, côté musique, Olivia Dean. Et tout de suite, c'est l'heure de retrouver l'info d'ici, c'est votre journal aux côtés d'Adrien Viven.
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0: Et voici les titres de l'actualité en Charente-Maritime de ce jeudi 13 août.
4: Au port des Salines sur l'île d'Oléron, les sauniers voient leur récolte de sel doublée. L'été sec et chaud permet une cristallisation quasi quotidienne. À Royan et Saint-Georges-de-Didonne, les amis du parc en assemblée générale, la réfection de la voirie au cœur de leurs préoccupations. Et notre série estivale sur la SNSM de la Cotinière, on vous emmène visiter la boutique musée de Saint-Pierre-d'Oléron. Les quartiers d'été avec vos idées sorties de ce jeudi. Et enfin, la météo, vigilance orange canicule, le jour le plus chaud de cet épisode.
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0: Adrien Viven, bonjour.
4: Bonjour Pierre, bonjour à tous. Et sur l'île de Ré, un baigneur à la dérive élitreuillé par l'hélicoptère Dauphin de la Marine Nationale ce mercredi à la pointe des Baleines. Un baigneur en difficulté est signalé incapable de regagner la côte. Il se réfugie sur un rocher. Alerté par le SDIS-17, le Cross Étel fait intervenir l'hélicoptère Dauphin pour venir en secours, au secours du baigneur. Pris en charge par le SAMU, il est ensuite évacué à l'hôpital de La Rochelle. Et alerte aux grandes marées sur le littoral de la Charente-Maritime. Des coefficients de 100 à 102 sont attendus entre jeudi et dimanche. Et à cette occasion, la préfecture va procéder à des opérations de contrôle. Les pêcheurs à pied, des contrôles pour les pêcheurs à pied. Hein. En effet, cette pratique de loisir est encadrée. Pas plus de 5 kg de coquillages par personne. Il y a un respect des tailles minimales à avoir. Et enfin, il y a une interdiction de pêcher à moins de 25 mètres d'une concession conchylicole. La préfecture appelle également à la plus grande prudence les pêcheurs à pied. Prenez connaissance des horaires de marée, privilégiez les endroits que vous connaissez et évitez d'évoluer seul sur l'estran et bien sûr en cas d'urgence un numéro, le 196. Sur l'île d'Oléron, les canicules répétées et la sécheresse en cours font exploser les récoltes de sel. Les sauniers du Marais Salant du port des Salines attendent une récolte record pour cette année à la fin du mois de juillet. C'est déjà plus du double de la récolte attendue qu'a réalisé Antoine Gislard et son équipe, soit 20 tonnes de gros sel et 3 tonnes de fleurs de sel. Les faibles précipitations, l'air sec et les fortes chaleurs sont des conditions idéales pour la cristallisation du sel dans les bassins. Les explications d'Antoine Gislard, l'un des sauniers au port des Salines.
6: Pour cristalliser, la cristallisation du sel, c'est minimum à partir de 280 grammes de sel par litre. Donc il faut quand même pas mal de journées d'évaporation dû au vent et au soleil. Et si jamais on a des pluies trop régulières, le taux de salinité, en fait, il ne grimpe pas, il se redilue, et puis l'eau douce remplace l'eau salée dans les bassins. Et forcément, si on n'arrive pas à atteindre au moins les 280 grammes de sel par litre, on cristallise pas. Par exemple, si là on est à 300 grammes de sel par litre et qu'on prend, une grosse pluie, on prend 20 à 30 millimètres, on va redescendre, on peut perdre pas mal de densité de sel dans nos bassins de récolte. Et là, dans ces cas-là, il va falloir attendre plusieurs jours, et encore, il va falloir que pendant plusieurs jours, il fasse du beau temps, avec du soleil et du vent, pour créer de l'évaporation à nouveau, et pouvoir réatteindre un certain niveau de sel avant de cristalliser à nouveau, quoi.
4: Antoine Gislard espère récolter plus de 40 tonnes de gros sel et 6 tonnes de fleurs, le double de la récolte attendue. Et si les conditions n'évoluent pas, il est possible que la récolte dépasse ces quantités. Ainsi, même si les conditions sont plus qu'idéales pour les sauniers, Antoine Gislard n'oublie pas les difficultés des autres agriculteurs touchés, eux, par la sécheresse. La Charente-Maritime maintenue en alerte renforcée pour le réseau d'eau potable, une décision prise à la suite du comité de suivi de l'étiage qui s'est tenu ce mercredi à la préfecture. La situation reste fragile et la sobriété reste indispensable, explique le communiqué de la préfecture. Pour rappel, il est interdit d'arroser ses pelouses, de laver son véhicule chez soi, de remplir sa piscine. Une remise à niveau est cependant tolérée. La vidange, elle, est formellement interdite. Les piscines publiques, elles, ont l'interdiction totale de remplir ou de remettre à niveau. Les fontaines publiques ne doivent pas fonctionner. Même chose pour les douches de plage. À noter cependant que l'arrosage des jardins potagers peut se faire entre 20h le soir et 8h le matin. Et concernant l'eau d'irrigation, la préfecture prend de nouvelles mesures de restriction des usages. Le bassin du Marais Mignon passe en niveau crise, le bassin de l'Arnoux en niveau alerté, l'île de Ré et l'île d'Oléron sont placés en niveau alerte renforcée pour les usages de l'eau d'irrigation. Les amis du parc de Saint-Georges de Didonne ont tenu leur assemblée générale au Carrel à Royan. Et l'association qui rassemble plus de 400 familles qui possèdent une maison autour du jardin du parc. Ils étaient une centaine mercredi après-midi pour l'assemblée générale et lors de la deuxième partie, en présence du maire de Saint-Georges de Didonne, Yves Trocmet, et de celui de Royan, Patrick Maringot, la question de la voirie dans le quartier a été abordée. Didier Foult, président de l'association des Amis du Parc.
7: Puisque sur Royan, il y a eu la réfection de l'avenue Émile Zola qui a été entamée donc cette année 2026 et qui va se poursuivre l'année prochaine. Donc on a parlé par exemple de prévoir des bornes électriques, de prévoir quelques accroches vélos supplémentaires, voilà. Et puis sur Saint-Georges, nous avons aussi parlé de la réfection qui nous est promise par la municipalité depuis 2022 de l'avenue de l'Océan, qui malheureusement n'a pas encore été revalidée par la nouvelle municipalité de Saint-Georges, qui vont refaire l'avenue des Frégates dès l'année prochaine, mais pour l'instant ils n'ont pas encore statué sur l'avenue de l'Océan. Mais on n'a pas dit notre dernier mot, nous reviendrons à la charge.
4: Didier Foult, président de l'association des Amis du Parc, et autre sujet rapidement abordé mais surveillé de près par l'association, c'est l'installation de l'usine à saumon pur salmon de l'autre côté de l'estuaire, au Verdon-sur-Mer. À Dolus-d'Oléron, collecte de sang ce jeudi de 8h30 à 12h30, ça se passe à la salle des fêtes. Pour prendre rendez-vous, ça, c'est directement sur le site internet de l'EFS, l'établissement français du sang. Et pour ceux qui ont oublié ou qui n'ont peut-être pas accès à internet, vous pouvez vous présenter directement à la salle des fêtes. Et on continue notre série de la semaine avec dédiée à la station SNSM de la Cotinière. Cette fois-ci, on s'attarde sur la boutique musée des sauveteurs en mer. C'est un local idéal pour faire la promotion de la SNSM. Éric Violet, le responsable de la boutique, au micro demoiselle d'Emmanuel Bidot.
8: Enfin, ce n'est pas une boutique, c'est un musée au départ. Et on a l'autorisation du département de vendre des produits essentiellement SNSM, qui nous permettent d'entretenir nos bateaux, payer le gasoil, ainsi de suite. Quoi.
9: Quand vous parlez de produits, on peut avoir des exemples ?
8: Oui,
9: montrez-nous un petit peu.
8: C'est beaucoup des t-shirts, des produits dérivés, tout ce qui a trait un peu à la mer. Quand même.
9: Des gourdes ?
8: Des gourdes, des fanions, des jeux pour les enfants, des mugs, des casquettes, des pochettes étanches, des bouquins.
9: Beaucoup de produits estampillés SNSM.
8: SNSM, tout à fait. Pratique tout.
9: Ça fait un souvenir en plus.
8: Ça fait un souvenir et les gens effectivement achètent, bon pas forcément des gros trucs, mais des petits trucs à 4 euros, 5 euros, voilà quoi.
9: Et donc les bénéfices, ça va directement pour la SNSM.
8: Oui, à madame la trésorière qui est ici présente.
10: Ça suffit à couvrir toutes les avaries au niveau du bateau, voilà, essentiellement, de notre vedette.
9: Et donc il y a aussi le côté musée.
8: Le côté musée qui a été, ça c'est la mairie qui a réalisé tout ça, hein, tous ces beaux panneaux, ça raconte toute l'histoire de la SNSM.
9: On a aussi des maquettes à découvrir ?
8: À découvrir, on a une, deux, trois, quatre, cinq. Tous nos anciens bateaux sont ici, en maquette, jusqu'à la dernière, en 1703, qui est là-bas, qu'on a eu l'année dernière.
9: Des médailles d'honneur aussi ?
8: Des médailles d'honneur des anciens qui sont disparus, les avirons, les... Voilà, tous les produits, un ancien tableau de sortie du canot.
9: Il sortait rarement ?
8: Oui.
9: Beaucoup moins qu'aujourd'hui ?
8: Oui, je pense, oui. Par contre, c'était beaucoup plus dangereux que maintenant, quand même. Parce que c'était à la rame.
9: Cette boutique musée, elle accueille beaucoup de monde, vous savez ?
8: On compte pas le nombre de personnes. On n'a pas d'ordre, mais c'est sûr qu'il passe beaucoup de monde, parce qu'on est ouvert toute l'année, pratiquement. Bon, l'hiver, c'est peut-être pas ouvert toute la journée, mais bon, on se force à ce que ce soit ouvert toute l'année, et ça fait un point de rencontre pour les embarqués qui passent. Qui viennent prendre un café, voilà, on se retrouve, voilà.
9: L'été, c'est une période faste.
8: Ah oui.
9: Faut se montrer.
8: Faut se montrer, il faut qu'on vende nos produits pour que ça nous rapporte un peu quand même.
4: Éric Violet, le responsable de la boutique musée de la SNSM à La Cotinière, au micro demoiselle d'Emmanuel Bidot. Et dans notre prochain volet, nous évoquerons les 160 ans de la création de la station SNSM de La Cotinière. Vos idées sorties de ce jeudi, c'est tout de suite dans les quartiers d'été.
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4: Et en Pays Marais, Oléron à Boyarville, dans le cadre des Jeudis de Boyard. Marché nocturne, art de rue, batucada, concerts et bal populaire à 22h30. Rendez-vous à la place du port de Boyarville à partir de 17h. En Pays Rocheforté, à Thonay-Charente, visite guidée semi-nocturne avec le club d'histoire de la commune. Départ de la visite à 20h au jardin des Capucins. En Pays Royanais, à Royan, concert de Lénaïgue, les révélations de la scène pop-rock et du groupe Hawk, un groupe de 4 copains entre rock et électro. C'est à partir de 21h30, esplanade Kerimel de Kervénaud. En Pays Sainté, à Sainte, deuxième journée du festival Danse avec l'histoire, déambulation et théâtre dans la ville l'après-midi, puis à 19h30, soirée années 80-90 aux arènes, entrée gratuite sur inscription.
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4: Eh bien Pierre, il va faire chaud bizarrement.
0: Non, c'est pas vrai. Ah bon, j'ai sorti la petite polaire, ce matin j'ai pas chaud. Oui en effet, hein, toujours cette vigilance orange canicule activée après une nouvelle nuit très très chaude. Eh bien on s'apprête à vivre une journée particulièrement éprouvante avec un soleil omniprésent et des températures qui pourront atteindre les 40 degrés dans plusieurs secteurs. L'ambiance elle est déjà très chaude, hein, ce matin avec 20 à 24 degrés. Cet après-midi, là où on va plus entre guillemets respirer, ça sera sur le littoral avec 33 degrés, 34 à 36 degrés sur les îles et le Pays Royanais, jusqu'à 40 degrés donc dans l'intérieur des terres, notamment en Pays Sainté, Angérien et en plaine de Nice. Demain, ça s'annonce encore bien bien chaud avant la baisse des températures pour ce week-end avec l'arrivée des orages et de la pluie.
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4: Merci d'avoir suivi cette édition. Retour de l'information locale et départementale à 7h50.
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0: Et nous, dans un instant, on va parler sport avec Émilie Baillet pour l'instant. Et bien, comme promis, voici le nouveau Olivia Dean pour démarrer cette journée de jeudi. 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

0: Demoiselle, c'est une des révélations de la scène britannique. Elle s'appelle Olivia Dean. Dans un instant, Simon & Garfunkel. On a également Sébastien Tellier aux côtés de Juliette Armanet avec le titre Attraction.
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0: Mais pour le moment, il est 7h32. On s'intéresse à l'actu sportive de ce jeudi. Et on voit ça avec Émilie Bailey.
2: Bonjour à tous. On commence avec du football. Le Paris Saint-Germain a remporté la Super Coupe d'Europe hier soir à Salzbourg en battant Aston Villa 2-1. Les Parisiens sont attendus dès dimanche à Lens avec en ligne de mire le trophée des champions et une troisième étoile européenne. Côté tennis, l'Américain Ben Shelton va-t-il conserver son titre au Canada? Le numéro 10 mondial a largement dominé cette nuit son compatriote à Lerner Tienne en 2-7, 6-2, 6-3 et se qualifie pour la finale du Masters 1000 de Montréal. À 23 ans, il disputera la 9e finale de sa carrière face à un autre de ses compatriotes, Brandon Nakashima, qui a lui écarté l'Espagnol Rafael Rodar en 2-7, 7-6, 6-4. Les championnats d'Europe d'athlétisme se poursuivent à Birmingham. Juste Kouaou Maté est devenu vice-champion d'Europe du 110 mètres haies. Le Français a signé hier son meilleur chrono de la saison en 13 secondes 16 centièmes, échouant de seulement 4 centièmes derrière le Suisse Jason Joseph. Mohamed Abdallah Kunta a lui décroché la médaille d'argent de 400 mètres. Le Français a réalisé une remontée spectaculaire dans les 200 derniers mètres pour terminer en 44 secondes 40 centièmes derrière le Britannique Matthew Hudson-Smith. La troisième journée des championnats d'Europe de natation à Saint-Denis a été marquée hier par le record du monde de l'Italienne Sarah Curtis sur 50 mètres d'eau. Elle retrouvera en finale deux Françaises, Marion Molu, troisième des demi-finales en 27 secondes 25 centièmes et Analia Pigret, sixième en 27 secondes 34. Le Roumain David Popovici a lui remporté un troisième titre européen consécutif sur le 100 mètres nage libre. Côté tricolore, le relais 4 x 100 mètres féminin a terminé au pied du podium. Les Bleus ont toutefois établi un nouveau record de France en 3 minutes 33 secondes 91 centièmes. Déjà titré la veille avec le relais mixte 4 x 100 mètres, 4 nage et médaillé d'argent sur 50 mètres papillon, Maxime Grousset s'est qualifié pour la finale du 100 mètres papillon. Il a signé le troisième temps des demi-finales.

0: Demoiselle, vous êtes à la maison, dans les voitures ou peut-être déjà au boulot, là, 7h37. C'était Sébastien Tellier et Juliette Armanet à l'instant pour le titre Attraction. À suivre, Simon & Garfunkel comme promis, mais pour le moment, eh bien, on s'intéresse à vos pronostics hippiques pour cette journée de jeudi et on voit ça avec Tom Kazak.
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2: Bonjour, bonjour à tous. Retour à l'hippodrome de Deauville et les 1900 mètres de la piste en sable fibré à l'occasion du Quintet Plus de ce jeudi 13 août 2026. Réservé aux seuls chevaux âgés de 3 ans, ils seront 16 au départ prévu vers 20h15. En tête de notre sélection, le 15, Egyptian Glory, en forme sur la lancée de ses deux dernières prestations, sa place est sur le podium et pourquoi pas sur la plus haute marche. Suivi du 5, Mapaquita, prise en note lors de sa dernière sortie. Le 2, Rêve Bleu, sa place est dans les 3 avec son nouvel entraînement. Le 9, My Way, peut en 38 de valeur prendre une place dans la bonne combinaison. Et enfin le 3, Things for the Hot, en constant progrès depuis ses débuts en compétition. Il complétera notre sélection. Une sélection que vous pouvez retrouver sur ma chaîne YouTube, Tom Kazak, les pronostics hippiques avec mes dernières minutes. Donc notre choix aujourd'hui, premier le 15, Egyptian Glory. Second le 5, Mapaquita. Troisième le 2, Rêve Bleu. Quatrième le 9, My Way. Cinquième le 3, Things for the Hot. Le second choix le 10, le 7 et le 11. Et à vous la fortune!

0: Demoiselle avec un titre emblématique hein, des années 60, on est en 68 avec ce titre de Simon & Garfunkel, c'était Mrs. Robinson. On s'arrête à 7h42 du côté de Marennes-Hiersbrouage.
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0: La commune vous donne rendez-vous ce jeudi dès 16h rue du Québec à Brouage avec la fanfare Bozy Jack qui déboule dans les rues pour une déambulation électro-balkanique. Un rendez-vous donc à ne pas manquer tout à l'heure du côté de Marennes-Hiersbrouage. Je vous rappelle l'horaire, c'est à partir de 16h. Dans un instant, le retour de l'info d'ici avec l'Expresso. On a également votre horoscope du jour. Est-ce que vous allez passer une bonne journée ou non? On va le savoir là dans les prochaines secondes avec Julia. Et puis côté musique avant 8h, c'est Adèle et Robin qui reprennent Mickey 3D avec le titre Respire. Je vous souhaite un très bon réveil en Charente-Maritime et ne bougez surtout pas. À tout de suite.
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0: 7h49, merci d'avoir choisi la radio de votre été en Charente-Maritime pour démarrer cette journée de jeudi. Dans un instant, c'est l'info d'ici avec Adrien Vivenne pour l'Expresso. Mais tout de suite, c'est l'horoscope. L'horoscope présenté par Julia. Bonjour Julia.
1: Bonjour à tous. On commence votre horoscope de ce jeudi 13 août par les Béliers. Votre expérience parle pour vous. Taureau, les relations affectives retrouvent un bel équilibre. Gémeaux, même si vous avez parfois l'impression d'avancer seul, vos efforts finiront par être récompensés. Cancer, votre talent pour convaincre est remarquable. Lion, une tension familiale ne durera pas, ne vous inquiétez pas. Vierge, vous avancez avec régularité sans brûler les étapes. Balance, prenez le temps de comparer les différentes possibilités. Scorpion, votre charme est particulièrement présent aujourd'hui. Sagittaire, une surprise agréable pourrait venir bousculer vos plans. Capricorne, cette journée vous invite à ralentir. Accordez-vous un vrai moment de détente, les Capricornes. Verseau, votre sincérité inspire confiance. Continuez à rester fidèle à vous-même. Et enfin, les Poissons, ne gardez pas toutes vos interrogations pour vous. Les conseils d'un proche pourraient vous éclairer. Je vous souhaite à tous une très belle journée.
0: Merci Julia et on se retrouve dans une heure.
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0: 7h50, c'est l'heure de votre expresso de l'info sur Demoiselle avec Adrien Vivenne.
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5: Sur l'île de Ré, un baigneur à la dérive élitreillé par l'hélicoptère dauphin de la Marine nationale. Ce mercredi à la pointe des baleines, un baigneur en difficulté est signalé incapable de regagner la côte. Il se réfugie sur un rocher. Alerté par le 10-17, le CROSS est-elle fait intervenir l'hélicoptère dauphin pour venir au secours du baigneur pris en charge par le SAMU. Il est ensuite évacué à l'hôpital de La Rochelle. Et alerte aux grandes marées sur notre littoral. Des coefficients de 100 à 102 sont attendus entre jeudi et dimanche, et à cette occasion la préfecture va procéder à une opération de contrôle des pêcheurs à pied. Cette pratique de loisir est en effet encadrée, pas plus de 5 kg de coquillages par personne, respect des tailles minimales et interdiction de pêcher à moins de 25 mètres d'une concession conchylicole. Et la préfecture appelle également à la plus grande prudence. Les pêcheurs à pied, hein, prenez bien connaissance des horaires de marée, privilégiez les endroits que vous connaissez, évitez d'évoluer seul sur l'estran et en cas d'urgence, un numéro, le 196. Sur l'île d'Oléron, les canicules répétées et la sécheresse font exploser les récoltes de sel. Les sauniers du Marais Salant du Port des Salines attendent une récolte record pour cette année. À la fin du mois de juillet, c'est déjà plus du double de la récolte attendue qu'a réalisé Antoine Gislard et son équipe saunier au Port des Salines, soit 20 tonnes de gros sel et 3 tonnes de fleurs de sel. Antoine Gislard espère récolter plus de 40 tonnes de gros sel et 6 tonnes de fleurs, le double de la récolte attendue. Et si les conditions n'évoluent pas, il est possible que cette récolte dépasse les quantités prévues. La Charente-Maritime maintenue en alerte renforcée pour le réseau d'eau potable. Une décision prise à la suite du comité de suivi de l'étiage qui s'est tenu ce mercredi à la préfecture. La situation reste fragile et la sobriété reste indispensable, explique la préfecture. Pour rappel, il est interdit d'arroser ses pelouses, de laver son véhicule chez soi, de remplir sa piscine. Une remise à niveau est cependant tolérée. La vidange est formellement interdite. Les piscines publiques, elles, ont interdiction totale de remplir ou de remettre à niveau leur bassin. Les fontaines publiques ne doivent pas fonctionner, même chose pour les douches de plage. Et à noter cependant que l'arrosage des jardins potagers peut se faire entre 20h le soir et 8h le matin. Et à Royan et Saint-Georges de Didonne, les amis du parc ont tenu leur assemblée générale au Carrel. À Royan, l'association qui rassemble plus de 400 familles qui possède une maison autour du jardin du parc était en assemblée générale mercredi après-midi. Et lors de la deuxième partie, en présence du maire de Saint-Georges de Didonne, Yves Trocmé, et celui de Royan, Patrick Maringo, la question de la voirie dans le quartier du parc a été abordée. Vous entendrez Didier Foult, le président de l'association des amis du parc, dans votre journal tout à l'heure.
0: Merci Adrien. Allez, on passe tout de suite à la météo marine pour cette journée de jeudi.
5: Pas d'avis de vent fort en cours ni prévu. Les prévisions pour aujourd'hui, un vent nord à nord-ouest 3 à 4 Beaufort avec une mer peu agitée, une houle ouest à nord-ouest 0,50 m à 1 m. Un ciel clair à peu nuageux avec une bonne visibilité. À Labré-les-Bains, la marée est basse à 11h48, haute à 18h16, coefficient de marée 97 et 100.
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0: Et oui, on est avec vous, hein, même en ce mois d'août, on ne vous lâche pas, peut-être en route pour le travail en ce jeudi matin. Eh bien, plein de courage à vous, si vous ouvrez les yeux, là vous êtes à la maison en train de prendre le café. Eh bien, bon petit déjeuner à nos côtés, dans un instant, c'est Emily Bailey pour l'info nationale et internationale. Et tout de suite, comme promis, c'est le nouveau titre d'Adèle et Robin. C'est Respire, c'est la reprise du titre de Mickey 3D.

0: Très bon réveil avec Demoiselle en Charente-Maritime. J'espère que tout va bien pour vous en ce jeudi matin. Dans un instant, on va écouter Angèle et Justice. Il est déjà 8h.
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0: Et donc Émilie Bailey nous a rejoint pour l'info nationale et internationale.
2: Bonjour à tous, il va encore faire chaud aujourd'hui. La vague de canicule continue de s'intensifier en France. 80 départements sont placés en vigilance orange canicule. Les températures devraient frôler les 40 degrés sur la majeure partie du pays. Selon Météo France, un retour de la fraîcheur ne devrait s'amorcer qu'en fin de week-end par les côtes de la Manche. Un feu de forêt a parcouru hier plus de 100 hectares à Saint-Just, à une cinquantaine de kilomètres au sud de Rennes, en Ille-et-Vilaine. Une cinquantaine de personnes ont été évacuées et un château du 19e siècle était menacé par les flammes. Les agriculteurs sont venus prêter main forte aux 150 pompiers mobilisés, renforcés par des moyens aériens. 200 hectares étaient menacés. Les pompiers en grève aujourd'hui. Un préavis a été déposé par l'intersyndicale des personnels des services d'incendie et de secours. En pleine saison des feux inédites par son ampleur, les 9 syndicats déplorent des difficultés majeures nécessitant des réponses immédiates de l'État. Plus de 120 000 hectares sont déjà partis en fumée à travers l'Hexagone depuis le début de l'été et 4 soldats du feu ont perdu la vie. Le personnel de cabine d'EasyJet France est lui aussi appelé à la grève les 15 et 16 août. 3 syndicats dénoncent une dégradation continue des conditions de travail et soulignent l'échec hier des négociations avec la direction. La compagnie britannique à bas coût a appelé les syndicats à renoncer à cette action opportuniste à une période de l'année aussi chargée. L'homme suspecté d'avoir agressé lundi au couteau des policiers municipaux à Toulouse a été mis en examen hier et placé en détention provisoire. Une expertise psychiatrique doit être ordonnée. Ce ressortissant italien, âgé de 30 ans, a affirmé avoir obéi à des voix. La France et une trentaine de pays ont publié une déclaration commune afin de condamner les exécutions de manifestants qui se multiplient en Iran, ainsi que le recours à la peine de mort par le régime. Le ministre iranien des Affaires étrangères a balayé ce matin les critiques. Et côté tennis, l'américain Ben Shelton a largement dominé cette nuit son compatriote Lerner Tien en 2-7 et se qualifie pour la finale du Masters 1000 de Montréal. Il affrontera un autre américain, Brandon Nakashima, qui a lui écarté l'espagnol Rafael Rodar en 2-7.

0: Pierre.
1: On est le jeudi 13 août aujourd'hui
0: sur Demoiselle.
1: Et merci d'avoir choisi Demoiselle pour entamer cette nouvelle journée. Si vous êtes en train de nous écouter à la maison, bah vous en profitez peut-être là pour aérer un petit peu la maison. Faut en profiter parce qu'après, bah, ça va vraiment se réchauffer hein, pour cette journée de jeudi. Bonne nouvelle, c'est que cet épisode caniculaire, ça s'arrête demain. Donc il y a encore aujourd'hui et demain à tenir. Et après ce week-end, ça ira mieux. On va faire un point complet sur votre météo de cette fin de semaine. Rendez-vous tout à l'heure à 8h26 à la fin de votre journal. Côté musique, un petit peu de fraîcheur, ça fait pas de mal. Voici Angèle et Justice avec le titre What You Want. Et juste après, c'est votre éphéméride et les anniversaires du jour. Très bon réveil, il est 8h02.
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0: Demoiselle avec Angèle et Justice, What You Want. Et en ce 13 août, eh bien, si vous êtes gaucher, vous n'êtes pas gaucher, Adrien ?
1: Non, pas que je sache.
0: Ah, bah, c'est pas votre journée alors ?
1: Non.
0: Je suis désolé, parce que c'est la journée internationale des gauches aujourd'hui.
1: Merci pour cette information.
0: Oui, c'est l'info qui ne sert strictement à rien, mais ça fait plaisir.
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0: Allez, 225e jour de l'année aujourd'hui et on fête les Hippolytes. Donc bonne fête à tous les Hippolytes qui nous écoutent et que vous connaissez. Du côté des anniversaires, nous avons aujourd'hui l'anniversaire du comédien Christopher Thompson, fils de Daniel Thompson et petit-fils de Gérard Oury. Il a 60 ans. L'animateur télé Alex Good fête lui ses 51 ans. Et puis l'humoriste Boudère souffle ses 48 bougies ce jeudi. Et puis je vous souhaite à vous qui nous écoutez un très bel anniversaire si vous êtes né un 13 août. Dans un instant, l'info d'ici avec Adrien Vivenne pour le journal. Et puis côté musique, c'est Madonna qui arrive dans 3 minutes avec son tube Holiday.
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0: Juillet dernier, il s'intitule Confessions 2. Là, on retourne en 1983, c'est son premier extrait de son premier album éponyme, Madonna, évidemment. C'était le titre Holiday pour vous accompagner en ce jeudi matin, il est 8h15. À suivre, Zawi et Stéphane avec le titre Love Noir. Pour le moment, eh bien, on a rendez-vous avec l'info d'ici, c'est votre journal.
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0: Et voici les titres de l'actualité en Charente-Maritime de ce jeudi 13 août.
4: Au port des Salines, sur l'île d'Oléron, les sauniers voient leur récolte de sel doublée. L'été sec et chaud permet une cristallisation quasi quotidienne. À Royan et Saint-Georges de Didonne, les amis du parc en assemblée générale, la réfection de la voirie au cœur de leurs préoccupations. Notre série estivale sur la SNSM de la Cotinière, on vous emmène visiter la boutique musée de Saint-Pierre-d'Oléron. Et vos idées sorties de ce jeudi, ça sera dans les quartiers d'été. Et la météo avec une vigilance orange canicule, le jour le plus chaud de cet épisode caniculaire.
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0: Et le journal Adrien Miven, bonjour.
4: Bonjour Pierre, bonjour à tous. Sur l'île de Ré, un baigneur à la dérive élitreillé par l'hélicoptère Dauphin de la Marine Nationale. Ce mercredi à la pointe des baleines, un baigneur en difficulté est signalé, incapable de regagner la côte. Il se réfugie sur un rocher. Alerté par le SDIS-17, le cross est-elle fait intervenir l'hélicoptère Dauphin pour venir au secours du baigneur. Pris ensuite en charge par le SAMU, il est évacué à l'hôpital de La Rochelle. Et alerte aux grandes marées sur le littoral de la Charente-Maritime, des coefficients de 100 à 102 sont attendus entre jeudi et dimanche. Et à cette occasion, la préfecture va procéder à des opérations de contrôle des pêcheurs à pied. Cette pratique de loisir est en effet encadrée. Pas plus de 5 kg de coquillages par personne, respect des tailles minimales et enfin interdiction de pêcher à moins de 25 mètres d'une concession du conchylicole. Et la préfecture appelle également à la plus grande prudence. Les pêcheurs à pied, prenez connaissance des horaires de marée, privilégiez les endroits que vous connaissez, évitez d'évoluer seul sur l'astrand et en cas d'urgence, un numéro, le 196. Et sur l'île d'Oléron, les canicules répétées et la sécheresse font le bonheur des sauniers de l'île. Les sauniers du marais salant du port des Salines attendent une récolte record pour cette année. À la fin du mois de juillet, c'est déjà plus du double de la récolte attendue qu'a réalisé Antoine Gislard et son équipe, soit 20 tonnes de gros sel et 3 tonnes de fleurs de sel. Les faibles précipitations, l'air sec et les fortes chaleurs sont des conditions idéales pour la cristallisation du sel dans les bassins. Antoine Gislard espère récolter 40 tonnes de sel, de gros sel au total et 6 tonnes de fleurs, le double de la récolte attendue. Et si les conditions n'évoluent pas d'ici à la fin de la saison, il est possible que cette récolte dépasse encore ses conditions. Les conditions sont plus qu'idéales pour les sauniers, mais Antoine Gislard n'oublie pas les difficultés des autres agriculteurs touchés par la sécheresse.
5: Avoir une belle saison, c'est bien, c'est ce qu'on souhaite. Après, effectivement, comme je vous dis, on est conscient du monde agricole, la difficulté pour eux au niveau de l'arrosage des sols. Là, par exemple, ce qui se passe aussi en Gironde, forcément, s'il y avait eu un petit peu plus de pluie, il n'y aurait peut-être pas eu des incendies aussi importants. Donc, voilà, c'est sur une bonne saison, même s'il y a une petite pluie de temps en temps, ça fait du bien à la nature, ça fait du bien à tout le monde. Et puis, nous, ça nous met une ou deux journées de repos au niveau de la récolte, et puis on repart après, donc c'est pas grave.
4: Antoine Gislard, le saunier au port des Salines. Et quand on parle d'eau, la Charente-Maritime maintenue en alerte renforcée pour le réseau d'eau potable. Une décision prise à la suite du comité de suivi de l'étiage qui s'est tenu ce mercredi à la préfecture. La situation reste fragile et la sobriété reste indispensable, explique la préfecture dans son communiqué. Pour rappel, il est interdit d'arroser ses pelouses, de laver son véhicule chez soi, de remplir sa piscine ou de la remettre. Mais la remise à niveau est tolérée. La vidange, elle, est formellement interdite. Les piscines publiques n'ont pas le droit de remplir ou de remettre à niveau leur bassin. Les fontaines publiques et les douches de plage ne doivent pas fonctionner. A noter cependant qu'il est autorisé d'arroser son jardin potager entre 20h le soir et 8h le matin. Et concernant l'eau d'irrigation, la préfecture a pris de nouvelles mesures de restriction des usages. Le bassin du Marais Mignon passe au niveau crise, le bassin de l'Arnoux en niveau alerte et l'île de Ré et l'île d'Oléron sont placés en niveau alerte renforcée pour les usages de l'eau d'irrigation. Les amis du parc de Saint-Georges de Didonne ont tenu leur assemblée générale au Carrel de Royan. L'association rassemble plus de 400 familles qui possèdent une maison autour du jardin du parc. Ils étaient une centaine mercredi après-midi pour l'assemblée générale. Et lors de la deuxième partie de l'assemblée, en présence du maire de Saint-Georges de Didonne, Yves Trocmet, et de celui de Royan, Patrick Maringo, la question de la voirie dans le quartier du parc a été abordée. Et autre sujet rapidement abordé, mais surveillé de très près par l'association, c'est l'installation de l'usine à saumon Pur Salmon de l'autre côté de l'estuaire au Verdon-sur-Mer. Didier Foult, le président de l'association des Amis du Parc.
6: Les élus, que ce soit côté Royan ou côté municipalité de Saint-Georges, ont réitéré le fait qu'ils étaient contre le sujet. Et nous avons simplement indiqué que nous étions portés candidats, une fois que l'usine serait montée, si elle se monte, pour suivre les résultats des rejets dans l'estuaire de l'usine. Donc il y aura une commission qui sera créée sur le sujet. Habitants de Saint-Georges-de-Royan, c'est un risque, donc on veut suivre si effectivement ce qui est annoncé est bien respecté.
4: Didier Foult, président de l'association des Amis du Parc. Et à Dolus d'Oléron, collecte de sang ce matin, 8h30 à 12h30. Ça se passe à la salle des fêtes. Pour prendre rendez-vous, c'est toujours possible. C'est directement sur le site internet de l'EFS, l'établissement français du sang. Et enfin, notre série de la semaine sur la station SNSM de la Cotinière à Saint-Pierre d'Oléron. Et dans ce nouveau volet, nous nous attardons sur la boutique musée des sauveteurs en mer, un local idéal pour faire la promotion de la SNSM. Éric Violet, le responsable de la boutique, au micro demoiselle d'Emmanuel Bidot.
7: Enfin, ce n'est pas une boutique, c'est un musée au départ. Et on a l'autorisation du département de vendre des produits essentiellement SNSM qui nous permettent d'entretenir nos bateaux, payer le gasoil, ainsi de suite. Quoi.
8: Quand vous parlez de produits, on peut avoir des exemples ?
7: Oui,
8: montrez-nous un petit
7: c'est
8: peu.
7: Beaucoup des t-shirts, des produits dérivés, tout ce qui a trait un peu à la mer. Quand même.
8: Des gourdes,
7: des fanions, des jeux pour les enfants, des mugs, des casquettes, des pochettes étanches, des bouquins. Ça...
8: Beaucoup de produits estampillés SNSM.
7: SNSM, tout à fait, pratiquement tout.
8: Ça fait un souvenir en plus.
7: Ça fait un souvenir et les gens effectivement achètent... Bon, pas forcément des gros trucs, mais des petits trucs à 4 euros, 5 euros, voilà. Quoi.
8: Et donc les bénéfices, ça va directement pour la SNSM ?
7: Oui, à madame la trésorière qui est ici présente.
9: Ça suffit à couvrir toutes les avaries au niveau du bateau, voilà, essentiellement, de notre vedette.
8: Et donc il y a aussi le côté musée.
7: Le côté musée qui a été, ça c'est la mairie qui a réalisé tout ça, hein, tous ces beaux panneaux, ça raconte toute l'histoire. De la SNSM.
8: On a aussi des maquettes à découvrir ?
7: À découvrir, on a une, deux, trois, quatre, cinq. Tous nos anciens bateaux sont ici, en maquette, jusqu'à la dernière, en 1703, qui est là-bas, qu'on a eue l'année dernière.
8: Des médailles d'honneur aussi ?
7: Des médailles d'honneur des anciens qui sont disparus, les avirons, les... Voilà, tous les produits, un ancien tableau de sortie du canot.
8: Il sortait rarement.
7: Oui.
8: Beaucoup moins qu'aujourd'hui.
7: Oui, je pense, oui. Par contre, c'était beaucoup plus dangereux que maintenant, quand même. Parce que c'était à la rame. Hein.
8: Cette boutique musée, elle accueille beaucoup de monde, vous savez ?
7: En âge, on ne compte pas le nombre de personnes. On n'a pas d'ordre, mais c'est sûr qu'il passe beaucoup de monde, parce qu'on est ouvert toute l'année, pratiquement. Bon, l'hiver, c'est peut-être pas ouvert toute la journée, mais bon, on se force à ce que ce soit ouvert toute l'année, et ça fait un point de rencontre pour les embarqués qui passent, qui viennent prendre un café, voilà, on se retrouve, voilà.
8: L'été, c'est une période faste.
7: Ah oui.
8: Faut se montrer.
7: Faut se montrer, il faut qu'on vende nos produits pour que ça nous rapporte un peu quand même.
4: Éric Violet, responsable de la boutique de la SNSM de la Cotinière sur Saint-Pierre-d'Oléron, au micro demoiselle d'Emmanuel Bidot. Et dans notre prochain volet de la série, nous évoquerons l'anniversaire de la création de la station SNSM de la Cotinière. Elle fête ses 160 ans. Et vos idées sorties de ce jeudi, c'est tout de suite dans les quartiers d'été.
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4: En Pays Marraine, Oléron, Adolus d'Oléron. Concert au Théâtre d'Ardoise du groupe Ako, Akata Kolo Orchestra, un groupe d'afrobeat au groove festif et enivrant. C'est à partir de 19h au Théâtre d'Ardoise. En Pays Rocheforté, à Échillé, exposition Impressions croisées des artistes Dominique Landre, Thewé et Philippe Gouttière, rendez-vous à l'escale à Échillé. En Pays Royanais, à Saint-Palais-sur-Mer, plongée dans la richesse des chants de Bretagne. 10 siècles de chants interprétés en français et en breton par le duo Karen Tréguier et Axel Perret. C'est à 21h à l'église de Saint-Palais-sur-Mer. En Pays Sainté, à Saint-Brie-des-Bois, soirée de clôture du festival de Fondouce, de concert à 18h30 de French Bastard et à 21h Malcolm Porter. Rendez-vous à l'abbaye de Fondouce à partir de 18h30.
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4: Alors Pierre, qu'est-ce qui nous attend pour aujourd'hui ?
0: Eh bien, il nous attend encore de la chaleur, hein, mon cher Adrien. On le rappelle, toujours cette vigilance orange canicule activée, hein, pour la Charente-Maritime. Et après cette nuit très chaude que l'on a vécue, eh bien, on s'apprête à vivre une journée encore particulièrement éprouvante, avec un soleil omniprésent et des températures qui pourront atteindre par endroits les 40 degrés. Il fait déjà assez chaud, hein, là, 8h27, on relève entre 20 et 24 degrés. Cet après-midi, là où l'on va plus, entre guillemets, respirer, ce sera sur le littoral avec 33 degrés. Vous aurez 34 à 36 degrés sur les îles et le Pays Royanais, jusqu'à 40 degrés donc dans l'intérieur des terres, notamment si vous êtes en Pays Sainté, Angérien ou encore en plaine de Nice. Demain, ça s'annonce encore bien bien chaud avant la baisse des températures attendues pour ce week-end avec des orages et quelques pluies.
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4: Merci d'avoir suivi cette édition. Retour de l'information locale et départementale à 8h50.
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0: A tout à l'heure Adrien, il est 8h28, à suivre l'actu sport aux côtés d'Emilie Bailey. Et tout de suite, on écoute Zawi et Stéphane pour démarrer cette journée de jeudi. Voici Love Noir.

0: Je vous souhaite la bienvenue, si vous nous rejoignez, vous êtes en plein cœur comme chaque matin de votre émission. On aurait dû se coucher plutôt entre 7h et 9h. Et à suivre dans un instant sur Demoiselle, Les Enfoirés avec Emmenez-moi. On a Teddy Swims également au programme. Et tout de suite, eh bien, on parle sport aux côtés de la rédaction.
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0: Et plus précisément, aux côtés d'Emily Bailey.
2: Bonjour à tous, on commence avec du football. Le Paris Saint-Germain a remporté la Super Coupe d'Europe hier soir à Salzbourg en battant Aston Villa 2-1. Les Parisiens sont attendus dès dimanche à Lens avec en ligne de mire le trophée des champions et une troisième étoile européenne. Côté tennis, l'Américain Ben Shelton va-t-il conserver son titre au Canada ? Le numéro 10 mondial a largement dominé cette nuit son compatriote Lerner Tien en 2-7, 6-2, 6-3 et se qualifie pour la finale du Masters 1000 de Montréal. À 23 ans, il disputera la 9e finale de sa carrière face à un autre de ses compatriotes, Brandon Nakashima, qui a lui écarté l'Espagnol Rafael Rodar en 2-7, 7-6, 6-4. Les championnats d'Europe d'athlétisme se poursuivent à Birmingham. Juste Kouaou Maté est devenu vice-champion d'Europe du 110 mètres haies. Le Français a signé hier son meilleur chrono de la saison en 13 secondes 16 centièmes, échouant de seulement 4 centièmes derrière le Suisse Jason Joseph. Mohamed Abdallah Kunta a lui décroché la médaille d'argent du 400 mètres. Le Français a réalisé une remontée spectaculaire dans les 200 derniers mètres pour terminer en 44 secondes 40 centièmes derrière le Britannique Matthew Hudson-Smith. La troisième journée des championnats d'Europe de natation à Saint-Denis a été marquée hier par le record du monde de l'Italienne Sarah Curtis sur 50 mètres d'eau. Elle retrouvera en finale deux Françaises, Marie-Ambre Molu, troisième des demi-finales en 27 secondes 25 centièmes et Analia Pigret, sixième en 27 secondes 30. Le Roumain David Popovici a lui remporté un troisième titre européen consécutif sur le 100 mètres nage libre. Côté tricolore, le relais 4 x 100 mètres féminin a terminé au pied du podium. Les Bleus ont toutefois établi un nouveau record de France en 3 minutes 33 secondes 91 centièmes. Déjà titré la veille avec le relais mixte 4 x 100 mètres, 4 nages et médaillé d'argent sur 50 mètres papillon, Maxime Grousset s'est qualifié pour la finale du 100 mètres papillon. Il a signé le troisième temps des demi-finales.

0: Demoiselle, il est 8h37, vous êtes peut-être sur les chantiers, dans les magasins, vous allez ouvrir peut-être à 9h. Eh bien, je vous souhaite par avance une belle journée, bon courage à vous là si vous êtes au boulot. Dans un instant, le programme télé de votre soirée, côté musique, Les Enfoirés, avec le titre Emmenez-moi. Et tout de suite, eh bien, c'est l'heure de retrouver Tom Kazak pour les pronostics hippiques de ce jeudi.
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2: Bonjour, bonjour à tous. Retour à l'hippodrome de Deauville et les 1900 mètres de la piste en sable fibré à l'occasion du Quintet Plus de ce jeudi 13 août 2026. Réservé aux seuls chevaux âgés de 3 ans, ils seront 16 au départ prévu vers 20h15. En tête de notre sélection, le 15 Egyptian Glory, en forme sur la lancée de ses deux dernières prestations, sa place est sur le podium et pourquoi pas sur la plus haute marche. Suivi du 5, Mapaquita, prise en note lors de sa dernière sortie. Le 2, Rêve Bleu, sa place est dans les 3 avec son nouvel entraînement. Le 9, My Way, peut en 38 de valeur prendre une place dans la bonne combinaison. Et enfin le 3, Things for the Hot, en constant progrès depuis ses débuts en compétition. Il complétera notre sélection. Une sélection que vous pouvez retrouver sur ma chaîne YouTube, Tom Kazak, les pronostics hippiques avec mes dernières minutes. Donc notre choix aujourd'hui, premier le 15, Egyptian Glory. Second le 5, Mapaquita. Troisième le 2, Rêve Bleu. Quatrième le 9, My Way. Cinquième le 3, Things for the Hot. Le second choix le 10, le 7 et le 11. Et à vous la fortune!

0: Demoiselle, c'est un titre emblématique du répertoire du grand Charles, Charles Aznavour, repris par les Enfoirés. C'était Emmenez-moi à 8h42.
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0: 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Dans un instant, l'horoscope de Julia. On a également l'info d'ici avant 9h. Et tout de suite, c'est le programme télé de votre soirée avec Romain Santier.
2: 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Ce soir, sur TF1, on connaissait Monsieur Parizeau dans Camping Paradis, mais il a aussi sa série et vous le retrouverez. Monsieur Parizeau qui va enquêter sur TF1. France 2, de l'athlétisme, les championnats d'Europe continuent. C'est la quatrième journée de ces championnats d'Europe. Un si grand soleil est en prime ce soir sur France 3. Bah oui, il faut rattraper les différentes soirées d'athlétisme. Canal, des agencies. Et puis sur M6, cauchemar en cuisine. Philippe Etchebest est à Marseille. W9, il n'y a que la vérité qui compte. Secret Story sur TMC, puis la comédie SMS que vous retrouverez sur TFX. Je vous laisse faire votre choix et par avance, une belle soirée devant votre télévision.
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0: Il est 8h49, très bon jeudi avec nous dans un instant. L'info d'ici, votre expresso aux côtés d'Adrien Vivenne pour le moment. Eh bien, c'est votre horoscope. L'horoscope présenté par Julia. Bonjour Julia.
19: Bonjour à tous. On commence votre horoscope de ce jeudi 13 août par les Béliers. Votre expérience parle pour vous. Taureau, les relations affectives retrouvent un bel équilibre. Gémeaux, même si vous avez parfois l'impression d'avancer seul, vos efforts finiront par être récompensés. Cancer, votre talent pour convaincre est remarquable. Lion, une tension familiale ne durera pas, ne vous inquiétez pas. Vierge, vous avancez avec régularité, sans brûler les étapes. Balance, prenez le temps de comparer les différentes possibilités. Scorpion, votre charme est particulièrement présent aujourd'hui. Sagittaire, une surprise agréable pourrait venir bousculer vos plans. Capricorne, cette journée vous invite à ralentir. Accordez-vous un vrai moment de détente, les Capricornes. Verseau, votre sincérité inspire confiance. Continuez à rester fidèle à vous-même. Et enfin, les Poissons, ne gardez pas toutes vos interrogations pour vous. Les conseils d'un proche pourraient vous éclairer. Je vous souhaite à tous une très belle journée.
0: Merci Julia, très belle journée à vous également. Et puis on se retrouve, bien sûr, demain matin.
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0: Il est 8h51 sur Demoiselle, c'est l'heure de votre expresso de l'info avec Adrien Vivenne.
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24: Sur l'île de Ré, un baigneur à la dérive élitreuillé par l'hélicoptère dauphin de la Marine nationale. C'est ce mercredi à la pointe des baleines, un baigneur En difficulté, signalé, incapable de regagner la côte, il se réfugiait sur un rocher. Alerté par le 10-17, le Cross est-elle fait intervenir l'hélicoptère Dauphin pour se venir au secours du baigneur. Il est ensuite pris en charge par le SAMU qui l'a évacué à l'hôpital de La Rochelle. Et alerte aux grandes marées sur le littoral de notre département, des coefficients de 100 à 102 sont attendus entre jeudi et dimanche. À cette occasion, la préfecture va procéder à une opération de contrôle des pêcheurs à pied. Cette pratique de loisir est en effet encadrée. Pas plus de 5 kg de coquillages par personne, un respect des tailles minimales et enfin interdiction de pêcher à moins de 25 mètres d'une concession conchylicole. Et la préfecture appelle également à la plus grande prudence les pêcheurs à pied. Hein. Prenez bien sûr connaissance des horaires de marée. Privilégiez les endroits que vous pouvez connaître et d'évoluer seul sur l'estran et en cas d'urgence. Un numéro, le 196. Sur l'île d'Oléron, les canicules répétées et la sécheresse en cours font des heureux. Ce sont les sauniers du marais salant du port des Salines attendent une récolte record pour cette année à la fin du mois de juillet. C'est déjà plus du double de la récolte attendue qu'a réalisé Antoine Gislard et son équipe, soit 20 tonnes de gros sel et 3 tonnes de fleurs de sel. Les faibles précipitations, l'air sec et les fortes chaleurs sont des conditions idéales pour la cristallisation du sel dans les bassins. Et la Charente-Maritime maintenue en alerte renforcée pour les réseaux d'eau potable. Une décision prise à la suite du comité de suivi de l'étiage qui s'est tenu ce mercredi à la préfecture. La situation reste fragile et la sobriété reste indispensable, explique le préfet. Dans un communiqué, pour rappel, il est interdit d'arroser ses pelouses, de laver son véhicule chez soi, remplir sa piscine est également interdit. Une remise à niveau est cependant tolérée, la vidange formellement interdite. Les piscines publiques, elles, ont l'interdiction totale de remplir ou de remettre à niveau leur bassin. Les fontaines publiques et les douches de plage ne doivent pas fonctionner. À noter cependant, il est autorisé d'arroser son jardin potager, hein, on dit bien potager, pas uniquement sa pelouse, entre 20h le soir et 8h le matin. Et concernant l'eau d'irrigation, la préfecture a pris de nouvelles mesures de restriction. Le bassin du Marais Mignon passe au niveau crise, le bassin de l'Arnoux en niveau alerte et l'île de Ré et l'île d'Oléron sont placés en niveau alerte renforcée.
0: Merci Adrien. Allez, on va chercher un petit peu de fraîcheur ce matin, direction la météo marine.
24: Pas d'avis de vent fort en cours ni prévu les prévisions pour aujourd'hui. Un vent de nord à nord-ouest, 3 à 4 Beaufort avec une mer peu agitée. Une houle d'ouest à nord-ouest, 0,50 m à 1 mètre avec un ciel clair à peu nuageux et une bonne visibilité. À l'abri les bains, la marée basse à 11h48, haute à 18h16, coefficient de marée 97 et 100.
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0: 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Allez, à suivre sur Demoiselle, votre matinale de l'été, comme chaque matin entre 9h et midi. Et pour refermer, on aurait dû se coucher plus tôt. Eh bien, on referme l'émission avec Mylène Farmer. Et comme elle le dit, c'est une belle journée. Belle journée en Charente-Maritime.
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0: Allez, c'est parti jusqu'à midi ici pour votre matinale de l'été. Bon début de journée avec à suivre Johnny Hallyday et Tame Impala. Vous écoutez De Wazel, il est 9h.
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0: Actuellement dans les voitures, on vient de nous signaler à l'instant qu'il y a un accident en cours sur le pont d'Oléron, ça bouchonne pour rentrer dans l'île, direction donc dans le sens Bourse-Franc, île d'Oléron. Donc prudence si vous êtes dans le secteur. Allez, c'est l'heure de l'info nationale et internationale tout de suite aux côtés d'Emily Bailey.
4: Bonjour à tous. De fortes chaleurs sont encore attendues aujourd'hui sur la quasi-totalité du pays avec 80 départements en vigilance orange canicule. Le mercure devrait encore atteindre les 40 degrés par endroit. Il faudra attendre ce week-end pour connaître un vrai répit. Un air frais devrait permettre d'apporter de la fraîcheur par l'ouest. Le feu de forêt qui s'est déclaré hier à Saint-Just à une cinquantaine de kilomètres au sud de Rennes en Ille-et-Vilaine a parcouru plus de 200 hectares. Une cinquantaine de personnes ont été évacuées et un château du 19e siècle était menacé par les flammes. Les agriculteurs sont venus prêter main forte aux 276 pompiers mobilisés, renforcés par des moyens aériens. Les pompiers en grève aujourd'hui. Un préavis a été déposé par l'intersyndicale des personnels des services d'incendie et de secours. En pleine saison, des feux inédits par son ampleur, les 9 syndicats déplorent des difficultés majeures nécessitant des réponses immédiates de l'État. Plus de 120 000 hectares sont déjà partis en fumée à travers l'Hexagone depuis le début de l'été et 4 soldats du feu ont perdu la vie. La ministre de l'Agriculture, Annie Genevard, a exprimé ce matin son engagement à venir en aide aux agriculteurs durement touchés cet été par la sécheresse. Elle a demandé à chaque préfet de mettre en place un comité sécheresse. Elle prévoit de les réunir le 27 août afin de calibrer ensuite le plan d'aide massif annoncé. Un jeune de 13 ans est mort noyé hier dans un plan d'eau sur une base de loisirs à Saint-Paul-en-Chablais, en Haute-Savoie. Malgré l'intervention des pompiers, il n'a pas pu être réanimé. Près de 600 personnes ont été évacuées le temps de l'opération. Une enquête a été ouverte afin d'établir les circonstances de cette noyade. La France et une trentaine de pays ont publié une déclaration commune afin de condamner les exécutions de manifestants qui se multiplient en Iran, ainsi que le recours à la peine de mort par le régime. Le ministre iranien des Affaires étrangères a lui balayé ce matin les critiques. Le Paris Saint-Germain a remporté la Supercoupe d'Europe hier soir à Salzbourg en battant Aston Villa 2-1. Les Parisiens sont attendus dès dimanche à Lens avec en ligne de mire le trophée des champions et une troisième étoile européenne.

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1: Demoiselle avec un des plus beaux titres du répertoire de Johnny Hallyday, un titre évidemment écrit par Jean-Jacques Goldman. On était en 1985 avec Je te promets.
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1: Allez, 9h10, coup d'œil sur votre éphéméride du jour. Et on fête aujourd'hui les Hippolytes. Du côté des anniversaires, eh bien nous avons l'animateur télé Alex Good. Il a aujourd'hui 51 ans. Le comédien Christopher Thompson, fils de Daniel Thompson et petit-fils de Gérard Houry. Il a 60 ans aujourd'hui. Et puis l'humoriste Boudère souffle ses 48 bougies ce jeudi. Puis très très bel anniversaire à vous qui nous écoutez si vous êtes né un 13 août. Dans un instant, le retour de Void, bien évidemment. Je prépare pour vous Jason Mraz avec son titre, I'm Yours. On a Elliot également. Et puis n'oubliez pas, 9h20 comme chaque matin, votre agenda loisir, quelques idées de sortie pour cette journée à faire dans notre département. On marque une petite pause et on revient juste après ça. Bougez pas.
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0: Demoiselle, bonne matinée avec l'instant Jason Mraz. C'était le titre I'm Yours. 9h22 à suivre l'info d'ici à 9h30. Ça sera Demoiselle Reportage avec Adrien Vivenne, bien évidemment. Côté musique, on va écouter Vanessa Paradis et M avec La Scène. On a Marguerite en nouveauté avec Bellevie. Et tout de suite, c'est votre agenda loisir.
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0: Et on commence du côté du Pays Rocheforté. Ce jeudi à 17h30, le pont Transborder reprend vie. Ferdinand Arnaudin, son inventeur, et Suzanne Simoneau vous emmènent en balade insolite au pied du géant d'acier traversé sur la nacelle comprise. Une déambulation d'1h30 décalée et pleine d'anecdotes. Si vous êtes intéressé, réservation sur billetterie.rochefort-océan.com. Ce soir, dès 17h, en Pays Marraine, Oléron à Boyardville sur l'île, place au marché nocturne des jeudis de Boyard. Au programme échassier et spectacle de feu, chorégraphie aérienne, Batucada Sambayo, concert piano rouge et bal populaire à partir de 22h30. En Pays Royanais, direction Arvers pour une visite guidée de la presqu'île, et on en parle avec Damien de l'Office de Tourisme Royan Atlantique.
2: Cet été, on part à la découverte d'Arvers et de l'histoire de son bourg. 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Entre marais et ruelles, on remonte le temps au fil d'anecdotes qui font revivre les traditions locales. 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
0: Merci Damien. Et enfin, ce soir de 19h à 20h, la mairie de Saintes pose ses valises au Pinot et à la Motte à Leu pour les apéros vagabonds. Venez trinquer avec vos voisins et vos élus dans une ambiance conviviale et totalement gratuite.

0: Vanessa Paradis et M à l'instant sur Demoiselle, c'était à la scène. Votre matinale de l'été revient dans un instant avec le meilleur des hits. On a pour vous les Billy Stars et Indochine avec les nouveaux soleils. Pour l'instant, il est 9h30, c'est l'heure de retrouver l'info d'ici avec Adrien Vivenne.
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2: Les amis du parc de Saint-Georges de Didonne ont tenu leur assemblée au Carrel à Royan. L'association rassemble plus de 400 familles qui possèdent une maison autour du jardin du parc. Ils étaient une centaine mercredi après-midi pour l'assemblée générale. Lors de la deuxième partie de l'assemblée, en présence du maire de Saint-Georges de Didonne, Yves Trocmé, et de celui de Royan, Patrick Maringot, la question de la voirie dans le quartier du parc a été abordée. Didier Foult, le président de l'association des amis du parc.
3: Puisque sur Royan, il y a eu la réfection de l'avenue Émile Zola qui a été entamée donc cette année 2026 et qui va se poursuivre l'année prochaine. Donc on a parlé par exemple de prévoir des bornes électriques, de prévoir quelques accroches vélos supplémentaires, voilà. Et puis, sur Saint-Georges, nous avons aussi parlé de la réfection qui nous est promise par la municipalité depuis 2022 de l'avenue de l'Océan, qui malheureusement n'a pas encore été revalidée par la nouvelle municipalité de Saint-Georges, qui vont refaire l'avenue des Frégates dès l'année prochaine. Mais pour l'instant, ils n'ont pas encore statué sur l'avenue de l'Océan. Mais on n'a pas dit notre dernier mot, nous reviendrons à la charge.
2: Autre sujet abordé, rapidement abordé, mais surveillé de très près tout de même par l'association, c'est l'installation de l'usine à saumon pur salmon de l'autre côté de l'estuaire, au Verdon-sur-Mer, Didier Foult.
3: Les élus, que ce soit côté Royan ou côté municipalité de Saint-Georges, ont réitéré le fait qu'ils étaient contre le sujet. Et nous avons simplement indiqué que nous étions portés candidats, une fois que l'usine serait montée, si elle se monte, pour suivre les résultats des rejets dans l'estuaire de l'usine. Donc il y aura une commission qui sera créée sur le sujet. Habitants de Saint-Jean-de-Royan, c'est un risque, donc on veut suivre si effectivement ce qui est annoncé est bien respecté.
2: Didier Foult, le président de l'association des amis du parc.
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0: Et on a toujours cette vigilance orange canicula activée pour notre département et pour notre journée de jeudi. Pas de surprise, encore une journée particulièrement éprouvante. Cet après-midi, là où on va entre guillemets plus respirer, ce sera sur le littoral avec 33 degrés, attendez 34 à 36 sur les îles et le pays royanais, jusqu'à 40 degrés dans l'intérieur des terres, notamment là si vous êtes en pays Saint-Hé, Angérien ou encore en plaine de Nice. Demain, vendredi, ça s'annonce encore bien caniculaire avant la baisse des températures pour ce week-end, avec au programme des orages et quelques pluies.
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0: Demoiselle, retour ce matin en 1983. En 1983, sortait au cinéma Le Retour du Jedi, le troisième opus de la saga Star Wars. En 1983, le chanteur Tino Rossi nous quittait à l'âge de 75 ans. Et puis les Billy Stars signaient ce tube. C'était Sign of the Times à l'instant. Allez, retour en 2026. Et ce soir à 21h, l'église de Saint-Georges d'Oléron va vibrer au son du lyrique. La soprano Claire de Monteil signe sa 11e venue sur l'île, accompagnée du pianiste Emeric Gracia, pour un programme qui va mettre à l'honneur Wagner, Rossini, Verdi ou encore Brel. Si vous êtes intéressé par ce concert donc ce soir en l'église de Saint-Georges d'Oléron, sachez que vous avez les places en vente directement dans les offices de tourisme. Allez, dans 10 minutes, votre météo des plages comme chaque matin. Et puis côté musique, on a Marvin Gaye et Zao avec MC Solar comme Caroline. C'est ce qui arrive avant 10h dans votre matinale de l'été. A tout de suite.
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0: Demoiselle, on est dans les souvenirs ce matin avec Tammy Terrell et Marvin Gaye à l'instant à 9h51. Vous restez bien avec nous à 10h, le retour de l'info nationale et internationale. Juste avant, on va écouter le nouveau Florent Pagny, ça s'appelle Le braquage des sentiments. C'est à découvrir là dans quelques secondes. Pour l'instant, eh bien, on a rendez-vous avec votre météo des plages pour cette journée de jeudi.
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0: Et direction aujourd'hui, la plage sud de Foura. Depuis cette plage, vous avez une vue imprenable sur l'île Madame avec les célèbres carrelés en arrière-plan. Et par beau temps, eh bien, on aperçoit également l'île d'Oléron. Eh bien, pas de surprise, hein, encore une journée ensoleillée, puis surtout très très chaude. Attendez cet après-midi 32 degrés sur la Serviette avec un ressenti à 40 degrés. L'indice UV reste évidemment très élevé pour cette journée de jeudi. Il est à 7, hein, donc on pense évidemment à bien s'hydrater et à bien se protéger. Du côté de la mer, elle sera belle pour ce jeudi avec une eau à 25 degrés. Oui, vous avez bien entendu, 25 degrés. Marée basse à 11h49 et haute ce soir à 18h10 avec de gros coefficients de marée, 97 et 100. Très bel été en Charente-Maritime et bonne plage.
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0: Belles vacances avec Demoiselle dans le prochain quart d'heure. On va écouter Desri, on a Sébastien Tellier et Juliette Armanet également. Il est 10h01.
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0: À 10h, la rédaction est Pauline Leduc pour l'info nationale et internationale.
3: Bonjour à tous. Canicule, 80 départements sont en vigilance orange aujourd'hui dans le pays. Météo France prévoit des températures maximales jusqu'à 40 degrés dans certaines régions l'après-midi. La nuit a d'ailleurs été chaude sur une large partie du territoire, avec notamment plus de 27 degrés relevés dans le Var à 5 heures ce matin. La canicule se décalera vers l'est dans les jours à venir, ce qui devrait conduire à une baisse des températures le week-end. Et la ministre de la Transition écologique estime que les canicules à répétition cet été pourraient coûter entre 10 et 15 milliards d'euros à l'économie française, soit au moins le double de la canicule de 2022. L'INSEE a de son côté indiqué ne pas être à l'origine de cette estimation et ne pas disposer à ce stade de chiffrage des coûts directs et indirects des épisodes de chaleur à répétition. Incendie dans le Pas-de-Calais, il n'y a pas eu d'évolution dans la nuit, cependant le feu n'est pas encore fixé. Plusieurs feux se sont déclarés hier sur le site des dunes du Mont Saint-Frieux. La fumée était d'ailleurs visible depuis le Touquet et 180 hectares ont brûlé. La sous-préfète a précisé qu'aucune victime n'est à déplorer, mais le bilan provisoire fait état d'une maison détruite par les flammes. 260 personnes ont été déployées pour lutter contre le feu. De leur côté, les pompiers font grève aujourd'hui. Une intersyndicale de 9 organisations a appelé à débrayer ce jeudi pour demander davantage de moyens. Elle doit d'ailleurs être reçue aujourd'hui par le ministre de l'Intérieur. Elle demande un financement pérenne, juste et ambitieux. Migrants à Ceuta, le Maroc a annoncé prendre des mesures après de nouveaux appels en ligne à traverser la frontière espagnole. Une vague de désinformation circule sur les réseaux sociaux ces derniers jours, affirmant que le poste frontière entre les deux pays sera ouvert le 15 août. Et ce alors que 72 000 personnes ont traversé illégalement la frontière en quelques jours fin juillet. 70 000 d'entre elles ont été renvoyées au Maroc. Eurovision, avec les nouvelles règles, les pays en guerre ne pourront pas accueillir le concours dès 2027. Un pays vainqueur pourra perdre l'organisation en cas de conflit ou de risque sécuritaire. Ces modifications ont été annoncées hier par l'Union européenne de radio-télévision.

0: tout petit pour un moment tout en douceur. C'est une manifestation totalement gratuite, de quoi bien commencer la journée en famille. Rendez-vous donc, je le rappelle, tout à l'heure, là, dans 20 minutes, direction donc Vaux-sur-Mer, devant la mairie. Vous restez bien avec nous, on va faire un point complet hein, d'ailleurs sur vos idées de sortie pour cette journée. À suivre, côté musique, Ridan et Bruno Mars, On My Soul. C'est le programme du prochain quart d'heure sur Demoiselle. À tout de suite.
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0: Demoiselle, merci de nous avoir choisi, que vous soyez en vacances ou alors au boulot. Avec un instant le titre de Ridan, c'était Ulysse. Vous restez bien avec nous, la suite de votre matinale de l'été dans un instant avec Christina Aguilera ainsi que Zoé Mé et L'Aimant en nouveauté, pour l'instant 10h22.
1: Mais quand reverrai-je ?
0: Direction l'agenda loisir.
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0: Et on commence cet agenda en pays Marennes-Oléron, ce soir dès 17h à Boyardville, place au marché nocturne, à l'occasion des jeudis de Boyard. Au programme échassiers et spectacles de feu, chorégraphie aérienne, batucada, samba, io, concert de piano rouge et bal populaire dès 22h30. En pays Rocheforté, rendez-vous ce soir pour une balade crépusculaire à la réserve Moiseau-Léron. Et on en parle tout de suite aux côtés de Camille de l'Office de Tourisme Rochefort-Océan.
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0: Merci Camille. On file en pays royanais. Ce soir, 21h30, l'esplanade Kerimel de Kervenot à Royan, Sans Flamme, Les Nagues, révélation pop-rock qui cumule plus de 30 millions de vues sur les réseaux sociaux, partage la scène ce soir avec OAC et leur son électropop. C'est un concert totalement gratuit en plein air pour finir la journée en beauté. Et puis enfin, ce soir en pays Sainté, à Sainte, de 19h à 20h, la mairie pose ses valises au Pinot et à la Motte à l'œuf pour les apéros vagabonds. Venez trinquer avec vos voisins et vos élus dans une ambiance conviviale et totalement gratuite. Rendez-vous de quartier donc à ne pas manquer ce soir à Sainte.

0: Demoiselle, merci de passer votre jeudi matin avec nous, où que vous soyez en Charente-Maritime avec un instant. Le titre de Christina Aguilera, c'était Candyman. 10h30 dans votre matinale de l'été à suivre. Renaud et Axel Red, on va se faire plaisir en réécoutant Manhattan Kaboul. On a également Temper City au programme. Pour l'instant, 10h30, c'est l'heure de retrouver l'info d'ici. C'est le flash présenté par Adrien Vivenne.
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0: Le flash, Adrien Vivenne, bonjour, s'il arrive à mettre son casque.
3: Bonjour Pierre, bonjour à tous, et j'ai en effet réussi à mettre mon casque. Et on commence ce flash à Rochefort avec le rond-point Cacahuète de Libération qui rentre en service un jour en avance, on a de la chance. Depuis ce matin 8h, les services de la ville ont ouvert le giratoire à la circulation, l'équipement était prêt, explique un élu sur place venu superviser l'ouverture. Après 6 semaines de travaux et 2 ans d'un rond-point Cacahuète provisoire, il est enfin là. La signalétique est en place, les panneaux de direction sont provisoires, c'est au département de venir les poser et la ville doit elle finir les aménagements autour de ce nouveau giratoire pour qu'enfin le quartier Libération dispose d'une entrée de ville digne de ce nom. Et sur l'île de Ré, un baigneur à la dérive est litreuillé par l'hélicoptère dauphin de la Marine nationale. Ça s'est passé ce mercredi à la pointe des baleines sur l'île de Ré. Un baigneur en difficulté est signalé incapable de regagner la côte, il se réfugie sur un rocher. Alerté par le 10-17, le Cross est-elle fait intervenir l'hélicoptère dauphin pour venir au secours du baigneur, pris en charge ensuite par le SAMU. Il sera évacué à l'hôpital de La Rochelle. Et attention aux grandes marées sur le littoral de la Charente-Maritime. Des coefficients de 100 à 102 sont attendus entre jeudi et dimanche. À cette occasion, la préfecture va procéder à des opérations de contrôle des pêcheurs à pied. Cette pratique de loisir est en effet encadrée, hein. Pas plus de 5 kg de coquillages par personne. Il y a un respect des tailles à avoir et bien sûr, il y a une interdiction de pêcher à moins de 25 mètres d'une concession conchylicole. Et la préfecture appelle également à la plus grande prudence les pêcheurs à pied. Prenez connaissance des horaires de marée, privilégiez les endroits que vous connaissez et évitez d'évoluer seul sur l'estran et en cas d'urgence, un numéro, le 196. Et la Charente-Maritime maintenue en alerte renforcée pour les réseaux d'eau potable, une décision prise à la suite du comité de suivi de l'étiage qui s'est tenu ce mercredi à la préfecture. La situation reste fragile et la sobriété reste indispensable, explique la préfecture. Pour rappel, il est interdit d'arroser ses pelouses, de laver son véhicule chez soi, remplir sa piscine est également interdit. Il est possible tout de même de la remettre à niveau, mais il est formellement interdit de la vidanger. Les piscines publiques ont les mêmes interdictions de remplir ou de remettre à niveau leur bassin. Les fontaines publiques et les douches de plage ne fonctionnent pas. À noter cependant que l'arrosage des jardins potagers, lui, peut s'effectuer entre 20h le soir et 8h le matin. Et concernant l'eau d'irrigation, la préfecture prend de nouvelles mesures de restriction des usages. Le bassin du Marais Mignon passe au niveau crise, le bassin de l'Arnoux en niveau alerte et l'île de Ré et l'île d'Oléron sont placées en niveau alerte renforcée. On passe maintenant aux nouvelles du ciel.
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3: Alors Pierre, sans surprise, on va friser les 40 degrés cet après-midi.
0: Exactement, on le rappelle, hein, toujours cette vigilance orange activée hein, pour notre vigilance orange canicule activée pour notre département. Et en effet, encore une journée particulièrement éprouvante aujourd'hui, cet après-midi. Eh bien, comptez 33 degrés sur le littoral, 34 à 36 degrés sur les îles et le pays royanais, jusqu'à 40 degrés donc dans l'intérieur des terres. Là, si vous êtes notamment du pays angérien, en pays Saint-Étienne ou en plaine de Nice, demain, vendredi, ça s'annonce encore bien moins chaud avant la baisse des températures attendues pour ce week-end avec l'arrivée des orages et de la pluie.
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3: Retour de l'information locale et départementale à midi avec votre journal.

0: Demoiselle avec un des tubes de l'année 2002 et ça marche encore en 2026. Manhattan Kaboul, là c'était Renaud et Axel Red à l'instant à 10h41.
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0: À suivre sur Demoiselle, votre météo des plages pour cette journée de jeudi. Et puis côté musique, on a le meilleur pour vous là, pour vous motiver si vous êtes au boulot. Avec Frérot de la Vega, le chant des sirènes. Et puis ce que vous entendez derrière moi, c'est le nouveau David Guetta et Bébé Recha. Spell Sad Girls. Et c'est ce qui arrive dans une seconde, à tout de suite.
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0: Le chant des sirènes, le titre de Frérot de la Vega à l'instant sur Demoiselle 10h53. À suivre dans votre matinale de l'été, les infos nationales et internationales, ça sera à 11h aux côtés de Pauline Leduc. Pour le moment, eh bien, direction les plages de la Charente-Maritime, c'est la météo des plages comme chaque matin.
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0: Et direction aujourd'hui, la plage sud de Foura. Depuis cette plage, vous avez une vue imprenable sur l'île Madame avec les célèbres carrelés en arrière-plan. Et par beau temps, eh bien, on aperçoit également l'île d'Oléron. Eh bien, pas de surprise, hein, encore une journée ensoleillée, puis surtout très très chaude. Attendez cet après-midi 32 degrés sur la Serviette, avec un ressenti à 40 degrés. L'indice UV reste évidemment très élevé pour cette journée de jeudi. Il est à 7, hein, donc on pense évidemment à bien s'hydrater et à bien se protéger. Du côté de la mer, elle sera belle pour ce jeudi avec une eau à 25 degrés. Oui, vous avez bien entendu, 25 degrés. Marée basse à 11h49 et haute ce soir à 18h10 avec de gros coefficients de marée, 97 et 100. Très bel été en Charente-Maritime et bonne plage.
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0: Vous êtes à la maison, au boulot ou dans la voiture, on poursuit ce jeudi matin avec le meilleur des hits. Dans un instant, Michael Jackson et le dernier Zazie. Demoiselle, il est déjà 11h.
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0: À 11h, la rédaction est Pauline Leduc pour l'info nationale et internationale.
23: Bonjour à tous. Canicule, la ministre de l'Agriculture a qualifié ces épisodes d'inédits pour les agriculteurs. Annie Genevard a par ailleurs promis aujourd'hui de leur venir en aide face aux lourdes conséquences qu'entraînent les différentes vagues de chaleur. Elle a notamment demandé à tous les préfets de mettre en place un comité de sécheresse. Elle les réunira le 27 août pour élaborer un plan d'aide massif aux agriculteurs. Lutte contre les incendies, la commissaire européenne Adja Labib a salué le fait que la solidarité a fonctionné. Elle veut par ailleurs tripler le budget de l'Union européenne dédié aux crises. Elle précise que l'UE avait anticipé ces feux de forêt qui ont touché la France, le Portugal, l'Espagne et la Grèce. 146 sapeurs-pompiers se tenaient prêts à intervenir et 25 experts ont participé à ce mécanisme de solidarité. Environnement, le préfet de police a abaissé la vitesse de 20 km/h aujourd'hui en Île-de-France à cause de la pollution à l'ozone. La qualité de l'air est mauvaise à cause des fortes chaleurs et il est recommandé aux personnes sensibles d'éviter de sortir aux heures les plus chaudes. Il faudra donc rouler à 110 sur les routes habituellement limitées à 130 notamment. Affaire Epstein, l'ex-mannequin Ebba Carlson assigne l'État français pour déni de justice. Elle va entamer une procédure après la mort de Daniel Siad, qu'elle accusait de viol. Elle reproche à la justice de ne pas avoir entendu cet homme avant son décès, dans le cadre de l'enquête sur le volet français de l'affaire Epstein. L'administration Trump a annulé un rapport sur l'Arctique. C'est une nouvelle attaque à la science du climat aux États-Unis. Ce rapport était publié depuis 2006 tous les ans. Le dernier en date informait que l'Arctique avait vécu son année la plus chaude jamais enregistrée. Un ancien dirigeant de l'Agence d'observation océanique et atmosphérique s'est indigné après cette décision. Princesse malgré elle 3, l'actrice Julie Andrews a expliqué pourquoi elle ne participera pas à cette suite. Elle incarnait la grand-mère d'Anne Hathaway dans les deux premiers volets. Âgée de 90 ans aujourd'hui, elle a fait savoir qu'elle avait d'autres occupations entre les doublages, les livres et son engagement dans la lutte contre la maladie de Parkinson.

0: Demoiselle, retour dans les années 70 avec Michael Jackson. À l'instant, c'était Rockin' Robin à 11h08.
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0: 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Allez, vous restez bien avec nous à suivre vos petites annonces comme chaque matin à 11h20. Et puis côté musique, Étienne Daouf avec Le Brasier en souvenir des années 90. Et puis Katy Perry, Watch It Burn, c'est ce qui arrive dans les prochaines minutes. A tout de suite.
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0: Demoiselle avec Étienne Daho en version live. Ce matin, c'était le brasier. 11h20 dans votre matinale de l'été. Merci à vous de nous avoir rejoints si c'est le cas. Dans un instant, le retour de vos hits avec Bernard Lavillier. On va écouter le titre Mélodie, Tempo, Harmonie. On a également le dernier Olivier Dean là dans quelques secondes. Pour l'instant, c'est l'heure de retrouver comme chaque matin vos petites annonces à 11h20.
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0: Et on commence ces petites annonces avec ce samedi 15 août. Ne manquez pas les foulées Médizès Daniel Bert. C'est une course nature ouverte à tous, à Médi, à côté de Royan. 5 courses à pied au choix, 15, 10, 5, 1 km 25 ou 500 mètres. Vous avez également une marche athlétique de 5 km, 2 randonnées de 5 ou 10 km. Accueil à partir de 6h30 à la salle Médi Loisirs. Vous avez plus d'infos auprès de Médi Animation au 06 77 17 46 43. Ou bien par mail à mediaanimation@yahoo.fr. Frisson garanti au château de Panlois. Rendez-vous les mercredis 19 et 26 août prochains pour une soirée hantée pas comme les autres. Tarif, c'est 17€ pour les adultes, 15€ pour les moins de 12 ans. Réservation obligatoire en ligne sur panlois.com. Le samedi 29 août, le comité des fêtes de bord vous invite à sa marche gourmande. Départ entre 18h et 19h30, place de l'église pour un parcours de 12 km. 15€ pour les adultes, 7€ pour les moins de 10 ans. Réservation à faire avant le 21 août. Voici deux numéros de téléphone pour réserver. Le 06 03 75 13 55 ou alors le 06 62 55 00 26. À Saint-Jean-d'Angély, ce vendredi 14 août à 20h30, un S-Loto est organisé par l'association des signaleurs radio-angériennes. Rendez-vous à salle Aliénor d'Aquitaine. À gagner 35 bons d'achat, 3 250€ de lot et le jeu gratuit surprise de 400€. C'est un loto sans réservation. Et puis enfin, à Broye, vos commerçants vous invitent à danser ce samedi 22 août dès 19h pour le bal des commerçants de Broye. DJ, piste de danse, restauration et buvette sur place. Tout ça, place Jean-Noël de Lipkowski en centre-bourg. Invitation à retirer chez vos commerçants. Et bien voilà, nous en avons terminé pour ces annonces. Si vous aussi, vous souhaitez passer la vôtre, vous pouvez nous laisser un petit message. Rendez-vous sur notre site internet demoisellefm.com dans la rubrique Contact.

0: Un des titres les plus mythiques du répertoire de Bernard Lavilliers à l'instant sur Demoiselle. Mélodie, tempo, harmonie. Il est 11h30, bonnes vacances, bel été avec nous. Dans un instant, le retour de la musique avec Miles Smith et Indochine avec Les Nouveaux Soleils. Pour l'instant, eh bien, comme chaque matin, on s'intéresse à vos pronostics hippiques du jour aux côtés de Tom Kazak.
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2: Bonjour, bonjour à tous. Retour à l'hippodrome de Deauville et les 1900 mètres de la piste en sable fibré à l'occasion du Quintet Plus de ce jeudi 13 août 2026. Réservé aux seuls chevaux âgés de 3 ans, ils seront 16 au départ prévu vers 20h15. En tête de notre sélection, le 15, Egyptian Glory, en forme sur la lancée de ses deux dernières prestations, sa place est sur le podium et pourquoi pas sur la plus haute marche. Suivi du 5, Mapaquita, prise en note lors de sa dernière sortie. Le 2, Rêve Bleu, sa place est dans les 3 avec son nouvel entraînement. Le 9, My Way, peut en 38 de valeur prendre une place dans la bonne combinaison. Et enfin le 3, Things for the Hot, en constant progrès depuis ses débuts en compétition. Il complétera notre sélection. Une sélection que vous pouvez retrouver sur ma chaîne YouTube, Tom Kazak, les pronostics hippiques avec mes dernières minutes. Donc notre choix aujourd'hui, premier le 15, Egyptian Glory. Second le 5, Mapaquita. Troisième le 2, Rêve Bleu. Quatrième le 9, My Way. Cinquième le 3, Things for the Hot. Le second choix le 10, le 7 et le 11. Et à vous la fortune!

0: Tous les jours sur Demoiselle, vous avez le meilleur des hits et à l'instant le titre de Miles Smith, c'était Nice to Meet You. Aujourd'hui, jeudi, et bien direction l'île Madame pour une visite guidée du fort et de sa poudrière, histoire botanique, anecdote et puis un panorama évidemment à couper le souffle sur l'estuaire depuis le Belvédère. Et bien si vous êtes intéressé, rendez-vous au Casemate tout à l'heure pour cette visite guidée, c'est à 13h30. Et sinon, rassurez-vous, hein, si vous ne pouvez pas aujourd'hui, vous avez jusqu'à la fin du mois d'août pour en profiter. Pour plus de renseignements, il faut se rapprocher directement des offices de tourisme Rochefort-Océan. La suite avant les infos, à midi, on a la météo marine pour cette journée de jeudi. Et puis côté musique, on va écouter Colby Kayat et le dernier Superbus. Et tout de suite, si vous restez à la maison ce soir, eh bien voici le programme télé de Romain Santier.
1: 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Ce soir, sur TF1, on connaissait Monsieur Parizeau dans Camping Paradis, mais il a aussi sa série et vous le retrouverez. Monsieur Parizeau qui va enquêter sur TF1. France 2 de l'athlétisme, les championnats d'Europe continuent, c'est la quatrième journée de ces championnats d'Europe. Un si grand soleil est en prime ce soir sur France 3. Bah oui, il faut rattraper les différentes soirées d'athlétisme. Canal, des agencies. Et puis sur M6, cauchemar en cuisine, Philippe Etchebest est à Marseille. W9, il n'y a que la vérité qui compte. Secret Story sur TMC, puis la comédie SMS que vous retrouverez sur TFX. Je vous laisse faire votre choix et par avance, une belle soirée devant votre télévision.
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0: Demoiselle avec la très belle voix de Colby Kayat à l'instant, c'était Bubbly. Ce soir, 19h30, direction la place Gambetta à Saint-Pierre-d'Oléron.
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0: Ouais, le kiosque à musique accueille Watt pour un concert en plein air ce soir. Une heure de musique gratuite et conviviale à vivre donc au cœur de la ville. Donc si vous allez peut-être au restaurant ce soir du côté de Saint-Pierre, n'hésitez pas à y faire un petit tour. La suite en musique avec dans un instant le nouveau Ariana Grande avant les infos à midi. Et tout de suite, c'est votre météo marine du jour, présentée par Adrien Bivène.
2: Pas d'avis de vent fort en cours ni prévu. Les prévisions pour aujourd'hui, un vent nord à nord-ouest 3 à 4 Beaufort avec une mer peu agitée, une houle ouest à nord-ouest 0,50 m à 1 m, un ciel clair à peu nuageux avec une bonne visibilité. À Labré-les-Bains, la marée est basse à 11h48, haute à 18h16, coefficient de marée 97 et 100.
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0: Demoiselle, son nouvel album est en tête des écoutes sur les plateformes de streaming. Le nouveau Ariana Grande à l'instant, et c'est ce titre qui vient refermer cette matinale de l'été. Demoiselle, bon appétit. À suivre, votre tranche d'information avec le journal. Et juste avant, ça sera le flash info national et international. Demoiselle, donc, il est midi.
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0: Et à midi, on fait un point sur l'info nationale et internationale, les toutes dernières actus avec Pauline Leduc.
3: Bonjour à tous. Football, le nouveau staff de l'équipe de France sous Zinedine Zidane a été en grande partie dévoilé. Le nouveau sélectionneur des Bleus comptera Fabien Barthez dans ses rangs. Le champion du monde en 98 sera l'entraîneur des gardiens. 22 personnes accompagneront Zizou au total. Son staff est plus conséquent que celui dont bénéficiait Didier Deschamps avant lui. Incendie à Rennes, le feu ne progresse plus après avoir parcouru 200 hectares. Trois sapeurs-pompiers ont été légèrement blessés en luttant contre les flammes. Aucune habitation n'a été touchée selon la préfecture. Plus de 130 soldats du feu et 34 engins sont sur place pour éteindre le feu de forêt déclaré sur la commune de Saint-Just. Il est recommandé d'éviter le secteur. Canicule, la ministre de la Transition écologique estime que les chaleurs à répétition cet été pourraient coûter entre 10 et 15 milliards d'euros à l'économie française, soit au moins le double de la canicule. En 2022. L'INSEE a de son côté indiqué ne pas être à l'origine de cette estimation et ne pas disposer à ce stade de chiffrage des coûts directs et indirects des épisodes de chaleur à répétition. Sécheresse, le Danube est tombé à son niveau le plus bas jamais enregistré. La Hongrie va remonter le niveau du fleuve d'un mètre pour qu'il refroidisse la plus grande centrale nucléaire du pays. Des travaux d'aménagement vont être réalisés pour ça. La centrale fonctionne actuellement à 25% de sa capacité avec seulement 2 de ses 8 turbines encore en service. La Roumanie a de son côté arrêté aujourd'hui son dernier réacteur en service. Migrants à Ceuta, le Maroc a annoncé prendre des mesures après de nouveaux appels en ligne à traverser la frontière espagnole. Une vague de désinformation circule sur les réseaux sociaux ces derniers jours, affirmant que le poste frontière entre les deux pays sera ouvert le 15 août. Et ce, alors que 72 000 personnes ont traversé illégalement la frontière en quelques jours fin juillet. Musique, Rob Stewart a été contraint d'annuler la fin de sa tournée après une opération du cœur. Il avait déjà annulé des concerts et a dû être mis sous oxygène en juin dernier. Sur les réseaux sociaux, il a annoncé prendre les 4 prochaines semaines pour se reposer et retrouver pleinement la forme avant de remonter sur scène.
4: Merci, retour de l'information nationale et internationale à midi et demi. Les titres de l'info d'ici, au port des Salines, sur l'île d'Oléron, les sauniers voient leur récolte de sel doublée. L'été sec et chaud permet une cristallisation quasi quotidienne dans les marais salants. À Royan et Saint-Georges-de-Didonne, les amis du parc en assemblée générale, la réfection de la voirie au cœur de leurs préoccupations. Notre série estivale sur la SNSM de la Cotinière, on vous emmène visiter la boutique musée de Saint-Pierre d'Oléron. Et enfin, les quartiers d'été avec vos idées de sortie de ce jeudi et la météo. Ce jour, cette vigilance orange canicule avec des températures avoisinant les 40 degrés dans les terres. Votre journal tout de suite après la publicité.
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3: Bonjour à tous. À Rochefort, le rond-point Cacahuète de Libération entre en service un jour en avance. Depuis ce matin 8h, les services de la ville ont ouvert le giratoire à la circulation. L'équipement était prêt, explique un élu sur place venu superviser l'ouverture. Après 6 semaines de travaux et 2 ans d'un rond-point Cacahuète provisoire, il est enfin là. La signalétique est en place. Les panneaux de direction sont provisoires. C'est au département de venir les poser. La ville doit, elle, finir les aménagements autour de ce nouveau giratoire pour qu'enfin le quartier Libération dispose d'une entrée de ville digne de ce nom. Une ouverture à la circulation synonyme de fin de travaux pour Jérôme Minguil, boulanger installé à côté du nouveau giratoire. Et c'est un petit soulagement, on l'écoute.
4: J'avoue que si, ça a été compliqué. Ouais. On a eu une grosse baisse de chiffre d'affaires pendant tous les travaux. Quoi. Bon, après, c'était nécessaire, on le savait, hein, mais bon... C'est quand même assez long. Ça a été rapide, parce que c'est vrai qu'un mois et demi, ça s'est vite passé, mais c'est long quand on perd beaucoup de chiffre d'affaires. Quoi. C'était long et c'est vrai que c'était dangereux. J'avoue que bon, j'étais un peu sceptique. Je suis un peu sceptique aussi sur le fait qu'ils ont vachement réduit les voies sur le côté du Lidl. Là. Après, on verra l'usage si... Le projet est joli, hein, ce qu'ils ont prévu en herbé, les pistes cyclables, c'est joli. Hein, ça pourra faire que du bien au quartier, et nous aussi, pour nous aussi. Hein, mais après, bon, c'est à voir exactement comment ils vont tout finir. Quoi. On verra l'usage. Pour l'instant, ça a l'air de fonctionner plutôt pas trop mal. On avait des craintes par rapport au poids lourd et la forme un peu étrange du rond-point, mais sinon, ça a l'air d'aller. Si les poids lourds passent bien, j'avais un peu de crainte, mais j'en ai vu passer 2-3 ce matin et ça a l'air de bien se passer. Hein.
3: Jérôme Minguil, boulanger, installé juste à côté de ce nouveau giratoire. Les usagers rencontrés à côté semblent eux aussi satisfaits de ce rond-point Cacahuète. Écoutez Jean-Paul et Paul.
5: Je suis venu à pied d'eau dure tranquillement, voilà. Parce que je comprenais pas trop le sens de circulation. Mais là, maintenant, avec la peinture, c'est au poil. Ah ouais, c'est joli, ouais, ouais. Ça va être mieux aménagé, déjà, les abords, tout ça. Et puis, ça va déjà pas mal ralentir, parce que c'est que maintenant, les gens sont complètement fous. Hein.
6: Je trouve que c'est plutôt ça inspire plutôt la prudence. Donc, je pense que l'objectif va être atteint, parce que c'est un endroit qui était relativement dangereux. Et du coup, je pense que ça va inspirer à tout le monde de prendre un peu de prudence, de prendre un peu de recul.
3: Et après un sondage auprès du boulanger et des différents usagers, ce rond-point aurait bien la forme d'une cacahuète. Et sur l'île de Ré, on change de sujet, on baigneur à la dérive élitreuillé par l'hélicoptère Dauphin de la Marine Nationale. C'est ce mercredi que ça s'est passé à la pointe des baleines. Un baigneur en difficulté signalé, incapable de regagner la côte. Il s'est donc réfugié sur un rocher et alerté par le 10-17, le Crocetel fait intervenir l'hélicoptère Dauphin pour venir en secours du baigneur. Pris en charge ensuite par le SAMU, il a été évacué à l'hôpital de La Rochelle. Et attention aux grandes marées sur le littoral de la Charente-Maritime, des coefficients de 100 à 102 sont attendus entre jeudi et dimanche. Et à cette occasion, la préfecture va procéder à une opération de contrôle de pêcheurs à pied. Cette pratique de loisir est en effet encadrée. Il ne faut pas dépasser 5 kg de coquillages par personne. Il faut également respecter la taille des coquillages que l'on récolte. Et enfin, il est interdit de pêcher à moins de 25 mètres d'une concession ostréicole. Et la préfecture appelle également à la prudence.

0: Celles, les sauniers du marais salant du port des Salines attendent une récolte record pour cette année à la fin du mois de juillet. C'est déjà plus du double de la récolte attendue qu'a réalisé Antoine Gislard et son équipe, soit 20 tonnes de gros sel et 3 tonnes de fleurs de sel. Les faibles précipitations, l'air sec et les fortes chaleurs sont des conditions idéales pour la cristallisation du sel dans les bassins. Les explications d'Antoine Gislard, le saunier du port des Salines.
1: Pour cristalliser, la cristallisation du sel, c'est minimum à partir de 280 grammes de sel par litre. Donc il faut quand même pas mal de journées d'évaporation dû au vent et au soleil. Et si jamais on a des pluies trop régulières, le taux de salinité, en fait, il ne grimpe pas, il se redilue. Et puis l'eau douce remplace l'eau salée dans les bassins. Et forcément, si on n'arrive pas à atteindre au moins les 280 grammes de sel par litre, on cristallise pas. Par exemple, si là on est à 300 grammes de sel par litre et qu'on prend, une grosse pluie, on prend 20 à 30 millimètres, on va redescendre, on peut perdre pas mal de densité de sel dans nos bassins de récolte. Et là, dans ces cas-là, il va falloir attendre plusieurs jours et encore, il va falloir que pendant plusieurs jours, il fasse du beau temps avec du soleil et du vent pour créer de l'évaporation à nouveau et pouvoir réatteindre un certain niveau de sel avant de cristalliser à nouveau, quoi.
0: Antoine Gislard espère récolter plus de 40 tonnes de gros sel et 6 tonnes de fleurs à la fin de la saison. Et si les conditions n'évoluent pas, il est possible que la récolte dépasse ces quantités. Si les conditions sont plus qu'idéales pour les sauniers, Antoine Gislard n'oublie pas les difficultés des autres agriculteurs touchés, eux, par une sécheresse historique. Antoine Gislard.
1: Avoir une belle saison, c'est bien, c'est ce qu'on souhaite. Après, effectivement, comme je vous dis, on est conscient du monde agricole, la difficulté pour eux au niveau de l'arrosage des sols. Là, par exemple, ce qui se passe aussi en Gironde, forcément, s'il y avait eu un petit peu plus de pluie, il n'y aurait peut-être pas eu des incendies aussi importants. Donc, c'est sur une bonne saison, même s'il y a une petite pluie de temps en temps, ça fait du bien à la nature, ça fait du bien à tout le monde. Et puis, nous, ça nous met une ou deux journées de repos au niveau de la récolte, et puis on repart après, donc c'est pas grave.
0: Antoine Gislard, saunier au port des Salines. 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
0: La suite de votre journal avec la Charente-Maritime maintenue en alerte renforcée pour le réseau d'eau potable, une décision prise à la suite du comité de suivi de l'étiage qui s'est tenu ce mercredi à la préfecture. La situation reste fragile pour la consommation d'eau potable et la sobriété reste indispensable, explique la préfecture. Pour rappel, il est interdit d'arroser ses pelouses, de laver son véhicule,

0: de chez soi, de remplir sa piscine. Une remise à niveau est cependant autorisée. La vidange de la piscine, elle, formellement interdite. Les piscines publiques ont les mêmes interdictions, interdiction de remplir ou de remettre à niveau. Les fontaines publiques et les douches de plage ne fonctionnent pas. À noter cependant que l'arrosage des jardins potagers peut s'effectuer entre 20h le soir et 8h le matin. Et concernant l'eau d'irrigation, la préfecture vient de prendre de nouvelles mesures de restriction des usages. Le bassin du Marais Mignon passe au niveau crise, le bassin de l'Arnoux en niveau alerte et l'île de Ré et l'île d'Oléron sont placés en niveau alerte renforcée. Les amis du parc de Saint-Georges-de-Didonne ont tenu leur assemblée générale au Carrel, à Royan. L'association rassemble plus de 400 familles qui possèdent une maison autour du jardin du parc. Ils étaient une centaine mercredi après-midi pour l'assemblée générale. Et lors de la deuxième partie, en présence du maire de Saint-Georges-de-Didonne, Yves Trocmé, et de celui de Royan, Patrick Maringot, la question de la voirie dans le quartier du parc a été abordée. Didier Foult.
1: Puisque sur Royan, il y a eu... la réfection de l'avenue Émile Zola qui a été entamée donc cette année 2026 et qui va se poursuivre l'année prochaine. Donc on a parlé par exemple de prévoir des bornes électriques, de prévoir quelques accroches vélos supplémentaires, voilà. Et puis sur Saint-Georges, nous avons aussi parlé de la réfection qui nous est promise par la municipalité depuis 2022 de l'avenue de l'Océan, qui malheureusement n'a pas encore été revalidée par la nouvelle municipalité de Saint-Georges, qui vont refaire l'avenue des Frégates dès l'année prochaine, mais pour l'instant ils n'ont pas encore statué sur l'avenue de l'Océan. Mais on n'a pas dit notre dernier mot, nous reviendrons à la charge.
0: Autre sujet rapidement abordé mais surveillé de près par l'association, c'est l'installation de l'usine à saumon pur salmon de l'autre côté de l'estuaire au Verdon-sur-Mer. Didier Foult.
1: Les élus, que ce soit côté Royan ou côté municipalité de Saint-Georges, ont réitéré le fait qu'ils étaient contre le sujet et nous avons simplement indiqué que nous étions portés candidats, une fois que l'usine serait montée, si elle se monte, pour suivre les résultats des rejets dans l'estuaire de l'usine. Donc il y aura une commission qui sera créée sur le sujet. Habitants de Saint-Georges-de-Royan, c'est un risque, donc on veut suivre si effectivement ce qui est annoncé est bien respecté.
0: Didier Foult, le président de l'association des Amis du Parc de Saint-Georges de Didonne. La suite de notre série estivale sur la station SNSM de la Cotinière à Saint-Pierre-d'Oléron. Et dans ce nouveau volet, nous nous attardons sur la boutique musée des sauveteurs en mer, un local idéal pour faire la promotion de la SNSM. Éric Violet, responsable de la boutique, au micro demoiselle d'Emmanuel Bidot.
2: Enfin, ce n'est pas une boutique, c'est un musée au départ. Et on a l'autorisation du département de vendre des produits essentiellement SNSM qui nous permettent d'entretenir nos bateaux, payer le gasoil, ainsi de suite. Quoi.
3: Quand vous parlez de produits, on peut avoir des exemples ?
2: Oui,
3: montrez-nous un petit peu.
2: C'est beaucoup des t-shirts, des produits dérivés, tout ce qui a trait un peu à la mer. Quand même.
3: Des gourdes ?
2: Des gourdes, des fanions, des jeux pour les enfants. Des mugs, des casquettes, des pochettes étanches, des bouquins. Ça...
3: Beaucoup de produits estampillés SNSM.
2: SNSM, tout à fait. Pratiquement tout.
3: Ça fait un souvenir en plus.
2: Ça fait un souvenir et les gens effectivement achètent, bon pas forcément des gros trucs, mais des petits trucs à 4 euros, 5 euros, voilà quoi.
3: Et donc les bénéfices, ça va directement pour la SNSM.
2: Oui, à madame la trésorière qui est ici présente.
4: Ça suffit à couvrir toutes les avaries au niveau du bateau, voilà, essentiellement, de notre vedette.
3: Et donc il y a aussi le côté musée.
2: Le côté musée qui a été, ça c'est la mairie qui a réalisé tout ça, hein, tous ces beaux panneaux, ça raconte toute l'histoire de la SNSM.
3: On a aussi des maquettes à découvrir ?
2: À découvrir, on a une, deux, trois, quatre, cinq. Tous nos anciens bateaux sont ici, en maquette, jusqu'à la dernière, en 1703, qui est là-bas, qu'on a eu l'année dernière.
3: Des médailles d'honneur aussi ?
2: Des médailles d'honneur des anciens qui sont disparus. les avirons, les... voilà, tous les produits, un ancien tableau de sortie du canot.
3: Il sortait rarement ?
2: Oui.
3: Beaucoup moins qu'aujourd'hui ?
2: Oui, je pense, oui. Par contre, c'était beaucoup plus dangereux que maintenant, quand même, parce que c'était à la rame.
3: Cette boutique musée, elle accueille beaucoup de monde, vous savez ?
2: On compte pas le nombre de personnes. On n'a pas d'ordre, mais c'est sûr qu'il passe beaucoup de monde, parce qu'on est ouvert toute l'année, pratiquement. Bon, l'hiver, c'est peut-être pas ouvert toute la journée, mais bon, on se force à ce que ce soit ouvert toute l'année, et ça fait un point de rencontre pour les embarqués qui passent, qui viennent prendre un café, voilà, on se retrouve, voilà.
3: L'été, c'est une période faste.
2: Ah oui.
3: Faut se montrer.
2: Faut se montrer, il faut qu'on vende nos produits pour que ça nous rapporte un peu quand même.
0: Éric Violet, responsable de la boutique de la SNSM à la Cotinière sur l'île d'Oléron. Il était au micro demoiselle d'Emmanuel Bidot. Dans notre prochain volet, nous évoquerons les 160 ans de la création de la station SNSM de la Cotinière. Maintenant, on passe à vos idées de sortie de ce jeudi. C'est dans les quartiers d'été.
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0: Et en Pays Marraine, Oléron à Boyarville, dans le cadre des Jeudis de Boyard, marché nocturne, art de rue, batoukiada, concert et bal populaire. C'est à partir de 22h30, le bal populaire. Sinon, rendez-vous place du port de Boyarville à partir de 17h. À Dolus d'Oléron, concert au théâtre d'Ardoise du groupe Eiko, le Akata Kolo Orchestra, un groupe d'afrobeat au groove festif et enivrant, c'est à partir de 19h au théâtre d'Ardoise. En Pays Rocheforté, à Tonnet-Charente, visite guidée semi-nocturne avec le club d'histoire de la commune, départ de la visite à 20h au jardin des Capucins. À Échillé, c'est l'exposition Impressions croisées des artistes Dominique Landre, Théoué et Philippe Gouttière. Rendez-vous à l'escale à Échillé. En Pays Royanais, à Royan, concert de l'Enaïg, révélation de la scène pop-rock et du groupe Hawk, un groupe de 4 copains qui fait de la musique entre rock et électro. C'est à partir de 21h30, esplanade Kérimel de Kerveno. Et à Saint-Palais-sur-Mer, plongée dans la richesse des chants de Bretagne, 10 siècles de chants interprétés en breton et en français par un duo, Karen Tréguier et Axel Perret. C'est à partir de 21h à l'église de Saint-Palais. Et en Pays Saintais, à Sainte, deuxième journée du festival Danse avec l'histoire, déambulation et théâtre l'après-midi, puis à 19h30, soirée année 80-90 aux arènes, entrée gratuite sur inscription. Et enfin, à Saint-Brie-des-Bois, soirée de clôture du festival de Fondouce, deux concerts, le premier à 18h30 de French Bastard, le deuxième à 21h, Malcolm Potter, rendez-vous à l'abbaye de Fondouce à partir de 18h30.
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0: Quel temps il va faire cet après-midi, Pierre ?
7: Pardon ?
0: Quel temps ?
7: Ah, quel temps ? À mon avis, ça va être un petit peu frais.
0: Ouais, hein,
7: voilà, ouais,
0: un peu couvert, je pense.
7: À peu près 10 degrés, quoi. En effet, non, pas du tout. Toujours cette vigilance orange canicule, hein, on le rappelle, activée pour la Charente-Maritime. Et donc encore une journée particulièrement éprouvante cet après-midi. Eh bien, vous aurez 33 degrés si vous êtes du côté du littoral, 34 à 36 degrés sur les îles et le Pays Royanais, jusqu'à 40 degrés dans l'intérieur des terres. Demain, vendredi, ça s'annonce encore bien, bien chaud avant la baisse des températures prévues pour ce week-end avec l'arrivée des orages et de quelques gouttes.
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0: Merci d'avoir suivi cette édition. Retour de l'information locale et départementale à 17h15. Et en attendant, bon après-midi à l'écoute de Demoiselles.
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7: Et le journal en podcast dans quelques instants sur le site internet demoisellefm.com et l'appli. Midi 27 à suivre l'info nationale et internationale avec Pauline Leduc. Moi je vous dis à demain matin dès 7h pour votre émission. On aurait dû se coucher plus tôt. 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Bel après-midi avec Demoiselle, à demain, et on se quitte avec Dépêche Mode, Enjoy the Silence.

Bonjour à tous. Football, le nouveau staff de l'équipe de France sous Zinedine Zidane a été en grande partie dévoilé. Le nouveau sélectionneur des Bleus comptera Fabien Barthez dans ses rangs. Le champion du monde en 98 sera l'entraîneur des gardiens. 22 personnes accompagneront Zizou au total. Son staff est plus conséquent que celui dont bénéficiait Didier Deschamps avant lui. Incendie à Rennes, le feu ne progresse plus après avoir parcouru 200 hectares. 3 sapeurs-pompiers ont été légèrement blessés en luttant contre les flammes. Aucune habitation n'a été touchée selon la préfecture. Plus de 130 soldats du feu et 34 engins sont sur place pour éteindre le feu de forêt déclaré sur la commune de Saint-Just. Il est recommandé d'éviter le secteur. Canicule, la ministre de la Transition écologique estime que les chaleurs à répétition cet été pourraient coûter entre 10 et 15 milliards d'euros à l'économie française, soit au moins le double de la canicule en 2022. L'INSEE a de son côté indiqué ne pas être à l'origine de cette estimation et ne pas disposer à ce stade de chiffrage des coûts directs et indirects des épisodes de chaleur à répétition. Sécheresse, le Danube est tombé à son niveau le plus bas jamais enregistré. La Hongrie va remonter le niveau du fleuve d'un mètre pour qu'il refroidisse la plus grande centrale nucléaire du pays. Des travaux d'aménagement vont être réalisés pour ça. La centrale fonctionne actuellement à 25% de sa capacité, avec seulement 2 de ses 8 turbines encore en service. La Roumanie a de son côté arrêté aujourd'hui son dernier réacteur en service. Migrants à Ceuta, le Maroc a annoncé prendre des mesures après de nouveaux appels en ligne à traverser la frontière espagnole. Une vague de désinformation circule sur les réseaux sociaux ces derniers jours, affirmant que le poste frontière entre les deux pays sera ouvert le 15 août. Et ce, alors que 72 000 personnes ont traversé illégalement la frontière en quelques jours fin juillet. Musique, Rob Stewart a été contraint d'annuler la fin de sa tournée après une opération du cœur. Il avait déjà annulé des concerts et a dû être mis sous oxygène en juin dernier. Sur les réseaux sociaux, il a annoncé prendre les 4 prochaines semaines pour se reposer et retrouver pleinement la forme avant de remonter sur scène.

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1: Et direction aujourd'hui, la plage sud de Foura. Depuis cette plage, vous avez une vue imprenable sur l'île Madame avec les célèbres carrelés en arrière-plan. Et par beau temps, eh bien, on aperçoit également l'île d'Oléron. Eh bien, pas de surprise, hein, encore une journée ensoleillée, puis surtout très très chaude. Attendez, cet après-midi, 32 degrés sur la serviette avec un ressenti à 40 degrés. L'indice UV reste évidemment très élevé pour cette journée de jeudi. Il est à 7, hein, donc on pense évidemment à bien s'hydrater et à bien se protéger. Du côté de la mer, elle sera belle pour ce jeudi avec une eau à 25 degrés. Oui, vous avez bien entendu, 25 degrés. Marée basse à 11h49 et haute ce soir à 18h10 avec de gros coefficients de marée, 97 et 100. Très bel été en Charente-Maritime et bonne plage.
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0: mademoiselle. Bon après-midi, il est 14h. 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
1: Bonjour à tous. Football, le nouveau staff de l'équipe de France sous Zinedine Zidane a été en grande partie dévoilé. Le nouveau sélectionneur des Bleus comptera Fabien Barthez dans ses rangs. Le champion du monde en 98 sera l'entraîneur des gardiens. Canicule, la ministre de la Transition écologique estime que les chaleurs à répétition cet été pourraient coûter entre 10 et 15 milliards d'euros à l'économie française, soit au moins le double de la canicule de 2022, des chiffres qui ne peuvent pas être confirmés par l'INSEE pour le moment. Les pompiers font grève aujourd'hui. Une intersyndicale de 9 organisations a appelé à débrayer ce jeudi pour demander davantage de moyens. Elle doit d'ailleurs être reçue aujourd'hui par le ministre de l'Intérieur. Elle demande un financement pérenne, juste et ambitieux. Environnement, le préfet de police a abaissé la vitesse de 20 km/h aujourd'hui en Île-de-France à cause de la pollution à l'ozone. La qualité de l'air est mauvaise à cause des fortes chaleurs et il est d'ailleurs recommandé aux personnes sensibles d'éviter de sortir aux heures les plus chaudes.

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1: Et direction aujourd'hui, la plage sud de Foura. Depuis cette plage, vous avez une vue imprenable sur l'île Madame avec les célèbres carrelés en arrière-plan. Et par beau temps, eh bien, on aperçoit également l'île d'Oléron. Eh bien, pas de surprise, hein, encore une journée ensoleillée, puis surtout très très chaude. Attendez, cet après-midi, 32 degrés sur la serviette avec un ressenti à 40 degrés. L'indice UV reste évidemment très élevé pour cette journée de jeudi. Il est à 7, hein, donc on pense évidemment à bien s'hydrater et à bien se protéger. Du côté de la mer, elle sera belle pour ce jeudi avec une eau à 25 degrés. Oui, vous avez bien entendu, 25 degrés. Marée basse à 11h49 et haute ce soir à 18h10 avec de gros coefficients de marée, 97 et 100. Très bel été en Charente-Maritime et bonne plage.
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1: Bonjour à tous. Football, le nouveau staff de l'équipe de France sous Zinedine Zidane a été en grande partie dévoilé. Le nouveau sélectionneur des Bleus comptera Fabien Barthez dans ses rangs. Le champion du monde en 98 sera l'entraîneur des gardiens. Canicule, la ministre de la Transition écologique estime que les chaleurs à répétition cet été pourraient coûter entre 10 et 15 milliards d'euros à l'économie française, soit au moins le double de la canicule de 2022, des chiffres qui ne peuvent pas être confirmés par l'INSEE pour le moment. Les pompiers font grève aujourd'hui. Une intersyndicale de 9 organisations a appelé à débrayer ce jeudi pour demander davantage de moyens. Elle doit d'ailleurs être reçue aujourd'hui par le ministre de l'Intérieur. Elle demande un financement pérenne, juste et ambitieux. Environnement, le préfet de police a abaissé la vitesse de 20 km/h aujourd'hui en Île-de-France à cause de la pollution à l'ozone. La qualité de l'air est mauvaise à cause des fortes chaleurs et il est d'ailleurs recommandé aux personnes sensibles d'éviter de sortir aux heures les plus chaudes.

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0: Demoiselle avec un artiste qui fait partie des chouchous de la maison depuis longtemps maintenant, Florent Pagny. Nouvel album et nouvelle chanson, c'était Le Braquage, des sentiments à l'instant pour vous souhaiter la bienvenue en ce jeudi. C'est la grande débauche avec Corneille et Vita, on va écouter ensemble dans un instant. Et Joe Smooth s'en souvenir, Promised Land. Merci d'avoir choisi Demoiselle, votre radio en Charente-Maritime, 16h.
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0: Demoiselle Info, c'est l'heure du flash avec Jérôme Jarny. Bonjour Jérôme.
2: Bonjour à tous. La France connaît ce jeudi le pic d'une vague de chaleur exceptionnelle avec 80 départements en vigilance orange et des températures atteignant localement les 40 degrés. Débutée le 28 juillet, elle devient ainsi la troisième plus longue vague de chaleur jamais enregistrée derrière 1983 et 2006. Et l'incendie à Saint-Just-en-Ille-et-Vilaine ne progresse plus, mais les pompiers restent mobilisés face aux nombreuses reprises possibles. 186 soldats du feu, 12 gendarmes et un hélicoptère sont toujours sur place. Environ 20 hectares ont été parcourus par les flammes. En grève ce jeudi, les sapeurs-pompiers dénoncent un manque de moyens et réclament des recrutements massifs. Une intersyndicale de 9 organisations annonce une mobilisation intensive et appelle à manifester de nouveau à Paris le 29 septembre prochain. À l'international, nouvelle tension entre Washington et Téhéran autour du détroit d'Ormuz. Donald Trump affirme que les États-Unis en ont le total contrôle, tandis qu'un haut responsable iranien assure que le passage stratégique reste pour le moment sous le contrôle de l'Iran. Retour en France, au lendemain de l'éclipse solaire, les consultations ophtalmologiques ont augmenté de 20% dans le Pas-de-Calais, principalement pour rassurer des patients inquiets. Aucune liaison grave n'a été constatée pour l'instant et les recherches Google sur les douleurs oculaires, elles, ont bondi de 5000%. Côté sport, la Fédération française de football a dévoilé le staff de Zinedine Zidane, nouveau sélectionneur des Bleus. Parmi les adjoints figure David Bettoni, son fidèle collaborateur au Real Madrid. Et le champion du monde 1998, Fabien Barthez, rejoint également l'équipe comme entraîneur des gardiens. Toujours en football, le Paris Saint-Germain s'est imposé 2-1 hier soir face à Aston Villa pour la Supercoupe grâce à des réalisations de Kvaratskhelia et Désiré Doué. Côté championnat d'Europe de natation, à suivre dès 18h30 ce soir, plusieurs finales, notamment le 100 mètres papillon avec Maxime Grousset.
0: Merci beaucoup Jérôme, retour de l'info dans une heure, à tout à l'heure.

0: Demoiselle, bienvenue dans la grande débauche avec Promised Land de Joe Smooth, un morceau emblématique de la Chicago House, sorti 1987. Il parle d'un monde meilleur, de paix, d'unité et d'espoir. C'est devenu un classique de la house music, notamment grâce à sa ligne de piano et son message universel. Joe Smooth, à l'instant pour vous accueillir.
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0: Oui, c'est un disque qu'on a piqué à l'émission Dance Vintage que vous retrouvez chaque vendredi et samedi soir à 22h du matin. 22h, 2h du matin. Ravi de vous retrouver. Dans un instant, vos petites annonces. Et puis, on va jouer également pour vous offrir deux invitations pour aller tout simplement à l'Acroma de Rochefort avec une question portant sur la Charente-Maritime. Vous allez voir, c'est encore très simple. Il faudra nous appeler au standard 05 46 88 77 11. Question jeu à 16h40. Pierre Demar. Avec son nouveau single Je pense à vous et Chapel Rhône à suivre.
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0: Demoiselle, merci d'avoir choisi la radio d'ici pour ce jeudi après-midi avec Good Luck Babe. C'était Chapel Roan, Marguerite à suivre, Belle Vie et Rhythmix, ce sera Sweet Dreams. On passe à vos annonces. Hein. 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
2: Et on commence ces petites annonces avec ce samedi 15 août. Ne manquez pas les foulées Médizès Daniel Bear. C'est une course nature ouverte à tous à Médi, à côté de Royan. 5 courses à pied au choix, 15, 10, 5, 1 km 25 ou 500 mètres. Vous avez également une marche athlétique de 5 km et 2 randonnées de 5 ou 10 km. Accueil à partir de 6h30 à la salle Médi Loisirs. Vous avez plus d'infos auprès de Médi Animation au 06 77 17 46 43. Ou bien par mail à mediaanimation@yahoo.fr. Frisson garanti au château de Panloir. Rendez-vous les mercredis 19 et 26 août prochains pour une soirée hantée pas comme les autres. Tarif, c'est 17€ pour les adultes, 15€ pour les moins de 12 ans. Réservation obligatoire en ligne sur panloir.com. Le samedi 29 août, le comité des fêtes de bord vous invite à sa marche gourmande. Départ entre 18h et 19h30, place de l'église pour un parcours de 12 km. 15€ pour les adultes, 7€ pour les moins de 10 ans. Réservation à faire avant le 21 août. Voici deux numéros de téléphone pour réserver. Le 06 03 75 13 55 ou alors le 06 62 55 00 26. À Saint-Jean-d'Angély, ce vendredi 14 août à 20h30, un S-Loto est organisé par l'association des signaleurs radio angériennes. Rendez-vous à salle Aliénor d'Aquitaine. À gagner 35 bons d'achat, 3 250€ de lot et le jeu gratuit surprise de 400€. C'est un loto sans réservation. Et puis enfin, à Broyer, vos commerçants vous invitent à danser ce samedi 22 août dès 19h pour le bal des commerçants de Broyer. DJ, piste de danse, restauration et buvette sur place, tout ça place Jean-Noël de Lipkowski en centre-bourg. Invitation à retirer chez vos commerçants. Et bien voilà, nous en avons terminé pour ces annonces. Si vous aussi vous souhaitez passer la vôtre, vous pouvez nous laisser un petit message. Rendez-vous sur notre site internet demoisellefm.com dans la rubrique contact.

0: Demoiselle sorti en 1983, Sweet Dreams avec le duo formé par Annie Lennox et Dave Stewart. C'était Eurythmics à l'instant dans La Grande Débauche.
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0: Allez, ce soir, rendez-vous à Saint-Pierre-d'Oléron, rendez-vous au kiosque place de la place Gambetta pour un nouveau concert en plein air. À partir de 19h, rendez-vous avec le groupe Watt qui va faire vibrer le cœur de la ville avec son énergie rock brute et communicative. Concert gratuit en accès libre. Rendez-vous ce soir à partir de 19h, donc place Gambetta à Saint-Pierre-d'Oléron pour le concert du groupe Watt avec des reprises notamment du groupe Téléphone. Et puis, du côté de Méché-sur-Gironde, nous sommes en pays Royanais, découvrez les grottes du Régulus à la tombée de la nuit, de 21h à 23h, déambulez librement dans ce décor troglodytique unique, sans visite guidée, laissez place à votre imagination, une sortie mystérieuse et familiale, sans réservation, à faire ce soir du côté de Méché-sur-Gironde, aux grottes de Régulus. Dans un instant, on joue ensemble pour vous offrir deux invitations pour aller participer à l'Acroma de Rochefort. L'Acroma, c'est un parc aventure acrobranche installé sur une structure en forme de trois mâts, au cœur de l'arsenal des mers à Rochefort. C'est comme de l'acrobranche mais à la place des arbres. On escalade des mâts d'un grand bateau avec une question jeu dans quelques minutes. Ce sera juste après Charlotte Cardin, tenez, avec The Way We Touch dans La Grande Débauche. Merci d'avoir choisi Demoiselle, votre radio préférée en Charente-Maritime.

0: Demoiselle avec le son de Charlotte Cardin dans La Grande Débauche, c'était The Way We Touch. Allez hop, on joue ensemble maintenant au standard 05 46 88 77 11. On vous offre deux invitations pour aller jouer et participer donc à l'Acroma à Rochefort. Voici la question, quelle ville est célèbre pour sa citadelle construite par Vauban? Alors vous avez le choix, Pont, Saint-Georges de Didonne ou bien Saint-Martin de Ré. Si vous pensez avoir la bonne réponse, appelez-nous 05 46 88 77 11. D'ailleurs, sachez que ce sont les deux dernières places que l'on vous offre de l'été pour ce jeu avec l'Acroma de Rochefort. Donc, quelle ville est célèbre pour sa citadelle construite par Vauban? Est-ce Saint-Martin-de-Ré, Pont ou bien Saint-Georges de Didonne? 05 46 88 77 11, bonne chance. Merci. Céline Dion à suivre. On va écouter cette nouvelle chanson. Bonjour, pardon, merci, juste après la pause.
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0: Demoiselle, j'aime beaucoup ce titre-là. Elle s'appelle Jeanne Bonjour. Bienvenue à elle dans la playlist d'été de la radio d'ici. Avec ce premier single, c'était Finir par terre, 16h48. Hein.
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0: Avec Hautaine Freddy dans un instant.
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0: Allez, c'est l'heure de notre jeu. Maintenant, on accueille Cathy de Saint-Agnan. Bonjour Cathy.
3: Bonsoir.
0: Comment ça va?
3: Eh ben, ça va très bien.
0: Avec, ce beau temps et cette chaleur, ça va? Vous supportez bien la chaleur? Vous avez peut-être la clim, un ventilateur?
3: Non, on n'a pas de clim, mais bon, dans la maison, c'est bien frais.
0: Oui, si on ferme.
3: On reste là, tranquille, ça va.
0: Bon, si on ouvre le matin tranquillement à la fraîche et qu'on referme vers, voilà, je sais pas, 9h, ça va. On arrive à garder des températures à peu près correctes, malgré, là, c'est vrai que cette chaleur étouffante et écrasante cet après-midi. Ouais. Qu'est-ce que vous faites de beau, Cathy, dans la vie?
3: Je suis heureuse retraitée.
0: Oh, quelle chance.
3: Pour 17 ans, tu peux
0: abriter
3: maintenant.
0: Oui, mais voilà, il paraît que les gens retraités ont plein de travail.
3: Oui, oui, c'est sûr. On n'a pas beaucoup de temps, mais à cette chaleur-là, non. On se passe de faire plein de choses. On fait le matin, puis l'après-midi, on relaxe.
0: Voilà. D'accord. On va revenir à notre jeu. Quelle ville est célèbre pour sa citadelle, construite par Vauban, Saint-Martin-de-Ré-Pont ou bien Saint-Georges-de-Didonne? La bonne réponse est...
3: Saint-Martin-de-Ré, c'est même ma fille qui habite à Saint-Martin-de-Ré.
0: Elle a été construite à la fin du XVIIe siècle. La citadelle de Saint-Martin-de-Ré a été conçue par Vauban, sous le règne de Louis XIV. Mmh. Elle servait à protéger l'île contre les attaques et à défendre La Rochelle. Elle fait partie aujourd'hui des fortifications de Vauban, classées à l'UNESCO. Félicitations. Eh bien, Cathy, cette bonne réponse vous permet de repartir avec deux invitations pour l'Acroma de Rochefort. En plus, ce sont les dernières de l'été. Vous allez y aller, vous allez enfin profiter quelqu'un?
3: Oh, j'ai 6 petits enfants, j'ai
0: l'arrière petite fille. Vous en avez 2 déjà, c'est pas mal. Merci beaucoup Cathy, on vous embrasse, on vous souhaite une belle journée, de belles vacances, une bonne retraite.
3: Je dois passer au studio, les récupérer?
0: Absolument, je vais tout vous expliquer hors antenne. Merci beaucoup Cathy, à bientôt.
3: Merci, bonne soirée, au revoir.
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0: Belle fin d'après-midi sur Demoiselle, votre radio préférée en Charente-Maritime avec Autan Freddy à l'instant. C'est Zazie qui arrive avec sa nouvelle chanson Peu importe, et on va écouter Muse également en nouveauté. C'est Demoiselle, le bœuf tricolore vous offre leur bienvenue 17h.
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0: Demoiselle Info, c'est l'heure du flash avec Jérôme Jarny. Bonsoir Jérôme.
2: Bonsoir à tous. 80 départements sont encore placés en vigilance orange canicule demain avec des températures pouvant atteindre 42 degrés localement. Débutée le 28 juillet, cette vague de chaleur devient la troisième plus longue jamais enregistrée derrière 1983 et 2006. L'incendie à Saint-Just en Ille-et-Vilaine ne progresse plus, mais les pompiers restent mobilisés face aux nombreuses reprises possibles. Et un autre départ de feu s'est déclaré cet après-midi à Guérande en Loire-Atlantique, où un camping est actuellement en cours d'évacuation. En grève ce jeudi, les sapeurs-pompiers dénoncent un manque de moyens et réclament des recrutements massifs. Une intersyndicale de 9 organisations annonce une mobilisation intensive et appelle à manifester de nouveau à Paris le 29 septembre prochain. À l'international, nouvelle tension entre Washington et Téhéran autour du détroit d'Ormuz. Donald Trump affirme que les États-Unis en ont le contrôle total, tandis qu'un haut responsable iranien assure que le passage stratégique reste sous l'autorité de l'Iran. Retour en France, au lendemain de l'éclipse solaire, les consultations ophtalmologiques ont augmenté de 20% dans le Pas-de-Calais, principalement pour rassurer des patients inquiets. Aucune lésion grave n'a été constatée pour le moment et les recherches Google sur les douleurs oculaires ont-elles bondi de 5000%. Côté sport, la Fédération française de football a dévoilé le staff de Zinedine Zidane, nouveau sélectionneur des Bleus. Parmi ses adjoints figure David Bettoni, son fidèle collaborateur au Real Madrid. Et le champion du monde 98, Fabien Barthez, rejoint également l'équipe comme entraîneur des gardiens. Toujours en football, le Paris Saint-Germain s'est imposé 2-1 hier soir face à Aston Villa pour la Supercoupe grâce à des réalisations de Kvaratskhelia et Désiré Doué. Pour les championnats d'Europe de natation, à ne pas manquer ce soir dès 18h30, plusieurs finales, notamment le 100 mètres papillon avec Maxime Grousset. Et puis des chances de médailles aussi pour les championnats d'Europe d'athlétisme avec les finales de la perche ou encore du 800 mètres masculin.
0: Merci beaucoup Jérôme, retour de l'info dans une heure.

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1: C'était donc la nouvelle chanson de Zazie à l'instant pour vous accueillir, peu importe.
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1: 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Ça, c'est le nouveau Muse. Night Shift Superstar. On va écouter également Tibbs et Alice Merton.
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0: 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L'essentiel de l'info d'ici, Adrien Vivenne. Bonsoir Adrien.
1: Bonsoir Cyril, bonsoir à tous. À Rochefort, le rond-point cacahuète entre en service un jour en avance. Depuis ce matin, 9h, les services de la ville ont ouvert le giratoire à la circulation. L'équipement était prêt, explique un élu sur place venu superviser l'ouverture. Après 6 semaines de travaux dans le quartier Libération et 1 et 2 ans d'un rond-point aménagé, et d'un rond-point provisoire, il est enfin là, la signalétique est en place, les panneaux de direction sont provisoires, c'est au département de venir les poser, la ville doit elle finir les aménagements autour de ce nouveau giratoire pour qu'enfin le quartier Libération dispose d'une entrée de ville digne de ce nom. Vous entendrez dans votre journal les usagers du rond-point soulagés de l'ouverture de ce giratoire. Eau potable dans le département. La consommation est stable malgré l'affluence touristique. Les mesures de restriction ont porté leurs fruits. La préfecture a maintenu depuis ce mercredi la Charente-Maritime en alerte renforcée pour l'eau potable. Le 16 juillet dernier, le préfet Michel Prozic avait restreint les usages face à une consommation trop importante pour un début de saison. Depuis un mois, elle s'est stabilisée. Les mesures de restriction et les contrôles ont porté leurs fruits. Emmanuel Caron, secrétaire général de la préfecture.
2: On a fait des contrôles majoritairement vers les ports de plaisance, puisqu'on y consomme aussi beaucoup d'eau potable, beaucoup d'eau douce pour nettoyer les bateaux, vers les golfs et les campings. On a noté une bonne appropriation des mesures par les exploitants. On n'a pas vu d'infraction. On a relevé une infraction sur quelqu'un qui nettoyait sa voiture avec le réseau d'eau. Donc effectivement, lui, il a été verbalisé. Et puis on a fait pas mal de remarques pour régulariser les forages qui avait été mis en place ici et là dans les campings ou dans les golfs. Et les contrôles aussi permis de mettre en évidence cette absence de déclaration des petits fourrages, mais qui doivent donner lieu à déclaration des consommations.
1: Emmanuel Caron, le secrétaire général de la préfecture. Au vu de l'absence de précipitations importantes dans les semaines à venir, il est très probable que les restrictions d'eau soient maintenues jusqu'à la fin du mois d'août. Et à Rochefort, c'est le réseau d'eau potable qui est en travaux, boulevard Aristide Briand à partir du 17 août. Les travaux de renouvellement des réseaux d'eau et d'assainissement doivent durer jusqu'à la fin novembre. Des travaux qui vont modifier la circulation et pour éviter une gêne trop importante, la mairie a divisé le chantier en 3 phases. La première du 17 au 28 août, entre le double rond-point et le numéro 40 en direction de la gare. La deuxième phase va durer 4 jours à partir du 25 août. Ça sera la rue du Breuil qui sera à sens unique en direction du rond-point. Et la troisième et dernière phase va se dérouler de la fin août à la fin novembre. La circulation et le stationnement seront interdits entre la rue du Breuil et la rue du commandant Lherminier. La collecte des ordures ménagères sera, elle, assurée via des points de collecte volontaires. Des informations supplémentaires sont à retrouver sur le site internet de la ville de Rochefort.
0: Vous écoutez Demoiselle, il est 17h19, on passe à la météo marine.
1: Pas d'avis de vent fort en cours, ni prévu les prévisions pour cette nuit. Un vent de nord à nord-ouest, 3 à 4 Beaufort avec une mer peu agitée. Une houle d'ouest à nord-ouest, 0,50 m à 1 m. Un ciel clair avec une bonne visibilité. Les prévisions pour la journée de demain. Un vent de secteur nord-ouest, 2 à 4 Beaufort, temporairement variable à la mi-journée avec une mer peu agitée. Une houle d'ouest à nord-ouest, 0,50 m à 1 m. Un temps ensoleillé et une bonne visibilité. À Grand Village Plage, la marée basse à 12h34, haute à 18h54, coefficient de marée 103.
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1: Retour de l'information locale et départementale à 18h15 avec votre journal.

0: Demoiselle Lagrande, débouchons de ce plaisir ce soir avec à l'instant Michael Jackson, extrait de l'album Thriller, c'était Baby Be Mine.
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0: Allez, direction la Côte de Beauté, ce soir à Royan, soirée gospel avec Linda Lee Hopkins et les grands classiques du genre. Rendez-vous à 20h30 pour un concert de musique classique mais aussi jazz en l'église de Notre-Dame de l'Ascension à Royan. Une soirée pleine d'énergie et de voix soul à ne pas manquer. À 21h, rendez-vous également place de Verdun à Saint-Georges-de-Didonne pour le concert de Thierry, Ricky et Nuit Canaille. Au programme chansons françaises, pop, rythme latino et swing. Une soirée festive et pleine d'énergie à vivre ce soir donc à 21h à Saint-Georges-de-Didonne. Et puis direction l'abbaye de Fontdouce, nous sommes donc en Pays Sainté pour le festival à 18h30 avec notamment ce soir le concert de French Bastard entre jazz, indie et musique de film. Et à 21h, place au talentueux Malcolm Potter pour une soirée jazz dans un cadre exceptionnel. Ça se passe à l'abbaye de Fontdouce pour le festival de Fontdouce. Ça débute à 18h30 ce soir. Dans un instant, je parlerai de rendez-vous à vivre pour la journée de demain, vendredi dans votre agenda loisir. En attendant, Alice Merton, The Roots et Louisa maintenant dans votre radio, voici Jet Lag.

0: Bonne fin d'après-midi sur Demoiselle, bon début de soirée avec Jetlag. C'était Louisa, on passe à votre agenda loisir.
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0: Allez, quelques rendez-vous pour demain, vendredi 14 août, avec à la Tremblade la grande fête de l'huître et du pinot. Rendez-vous à 19h en centre-ville pour une soirée gourmande et conviviale. Huîtres, moules marinières et glades, desserts et boissons. Le tout en musique avec une soirée dansante pour prolonger la fête. Une belle soirée aux saveurs locales à partager en famille ou entre amis. Demain soir à la Tremblade. À Royan, le Django Black Band vous donne rendez-vous au Palais de Royan à partir de 20h30. Ce groupe de jazz à cordes venu de La Rochelle revisite avec élégance l'univers de Django Reinhardt et Stéphane Grappelli avec des influences de jazz américain. Une belle soirée jazz en perspective demain soir 20h30 au Palais de Royan. On reste à Royan avec une séance de cinéma en plein air avec Les Maîtres du Temps, un chef-d'œuvre de science-fiction à découvrir sous les étoiles. Rendez-vous à 21h30 au Théâtre de Verdure du Parc de Royan. À Saint-Denis-de-Léron, préparez-vous pour une soirée spectaculaire demain soir. Dès 22h30, la plage de la Boirie accueille un grand show laser, son et lumière, pour en prendre plein les yeux. Et la fête continuera bien sûr avec une soirée DJ jusqu'à 2h du matin. Rendez-vous au Port de Plaisance demain soir à Saint-Denis-de-Léron à partir de 22h30. En Pérouchorté à Port des Barques, profitez du marché nocturne de 18h à 23h. Rendez-vous rue de la République pour découvrir artisans, créateurs, produits locaux, bijoux et gourmandises. Une ambiance conviviale estivale à partager en famille ou entre amis, entrée gratuite. À Rochefort, demain, c'est soirée guinguette au pied du pont Transborder dès 19h30. Profitez d'un repas à thème et d'un concert live au bord de la Charente. Ambiance musicale donc pour une soirée conviviale et festive. À Bury, séance de cinéma sous les étoiles. À partir de 19h, il y aura un karaoké. Il y aura également des voitures américaines à découvrir, jeux en bois, restauration. Puis à 21h30, place à la projection des Blues Brothers sur grand écran. Une soirée gratuite demain soir à Bury. Et puis à Courcoury, c'est la traditionnelle fête de l'oie. Demain, vendredi et samedi 15 août, au programme Marché Gourmand, produits du terroir, huîtres, églades de moules, artisanat, exposition et groupes folkloriques français et étrangers. Entrée libre. Voilà pour quelques rendez-vous.

0: Demain, nous allons écouter Olivia Dean dans La Grande Débauche et Jen Ayash qui revisite un titre de tatou en français. Ce sera Abat House, toi et moi.
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0: demoiselle, la chanteuse du groupe Superbus en solo. C'était Jen Ayash à l'instant dans la grande débauche direction la plage.
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0: Pour la journée de demain, vendredi, avec du soleil et une petite baisse des températures à la Grande Côte à Saint-Palais-sur-Mer, grand soleil, il fera environ 31 degrés demain après-midi sur le sable à l'abri, dans une eau à 22 degrés. Le vent de nord-ouest sera modéré autour de 15-25 km/h avec une mer peu agitée à localement agitée, un indice UV de 8. À La Rochelle, plage des Minimes, soleil également, comptez environ 32 degrés sur le sable dans l'après-midi, dans une eau à 22 degrés, un vent qui se renforcera dans l'après-midi, donnant une mer belle à peu agitée et un indice UV de 7. Et enfin sur la plage des Huttes, nous sommes à Saint-Denis-d'Oléron, soleil et chaleur demain après-midi, 31 degrés attendus sur le sable à l'ombre, une température de l'eau de 21 degrés et un vent modéré de nord-ouest, la mer sera peu agitée à modérée, avec là aussi un indice UV de 8. Côté marée à marraine, pleine mer à 7h, coefficient de 99, puis basse mer à 12h41 pour un coefficient de 99. Nouvelle pleine mer à 19h, coefficient de 102, une marée donc assez forte à surveiller pour les activités nautiques et les déplacements sur l'estran. En résumé, soleil et chaleur, eau agréable mais UV fort et vent qui se lève l'après-midi. Pour profiter de la plage, prudence avec les fortes chaleurs et donc pensez à bien vous hydrater. Bonne baignade.
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0: Demoiselle, on se fait plaisir ce soir dans la grande débauche avec le son de White Town. C'était Your Woman sur Demoiselle. Merci de nous écouter à la radio, sur internet et dans votre téléphone. 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Avec Indochine dans un instant, on va écouter les Nouveaux Soleils. Riviera également pour la suite de la musique. 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
0: Demoiselle Info, c'est l'heure du flash. Jérôme Jarny, bonsoir.
2: Bonsoir à tous. 80 départements seront encore placés en vigilance orange canicule demain avec des températures pouvant atteindre 42 degrés. Débutée le 28 juillet, cette vague de chaleur devient la troisième plus longue jamais enregistrée derrière 1983 et 2006. L'incendie qui a ravagé le Pas-de-Calais serait d'origine humaine, selon la préfecture. Le feu aurait démarré dans une zone utilisée comme point d'attente par des migrants. La piste de l'incendie de deux embarcations est notamment étudiée et une enquête a été ouverte par le parquet. Après avoir rencontré les syndicats de sapeurs-pompiers, Laurent Nunez a annoncé la présentation le 8 septembre prochain du projet de loi de modernisation de la sécurité civile. Le texte doit notamment clarifier les missions et renforcer la protection des pompiers. Le ministre promet aussi des évolutions de ressources sans toutefois avancer de chiffres. À l'international, la nouvelle tension entre Washington et Téhéran autour du détroit d'Ormuz où Donald Trump affirme que les États-Unis en ont le contrôle total, tandis qu'un haut responsable iranien assure que le passage stratégique reste sous l'autorité de l'Iran. En France, au lendemain de l'éclipse solaire, les consultations ophtalmologiques ont augmenté de 20% dans le Pas-de-Calais, principalement pour rassurer des patients inquiets. Aucune liaison grave n'a été constatée pour le moment et les recherches Google sur les douleurs oculaires, elles, ont bondi de 5000%. Côté sport, la Fédération Française de Football a dévoilé le staff de Zinedine Zidane, nouveau sélectionneur des Bleus. Champion du monde 1998, Fabien Barthez rejoint l'équipe comme entraîneur des gardiens. Le Paris Saint-Germain, lui, s'est imposé 2-1 hier soir face à Aston Villa pour la Supercoupe avec des réalisations de Kvaratskhelia et Désiré Doué. En ce qui concerne les championnats d'Europe de natation, à suivre dès 18h30 ce soir plusieurs finales, notamment le 100 mètres papillon avec Maxime Grousset et des chances de médailles aussi pour les championnats d'Europe d'athlétisme avec les finales de la perche ou encore du 800 mètres masculin.

0: Nouvel extrait de l'album Babel Babel, le groupe Indochine à l'instant pour vous accueillir à 18h07 dans la Grande Débauche. C'était bien sûr les Nouveaux Soleils, bienvenue.
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0: Allez, dans un instant à 18h15, votre édition locale et départementale Demoiselle Soir, ce sera avec Adrien Vivenne. Je vous parlerai de rendez-vous à vivre pour la journée de demain, vendredi, dans votre agenda loisir. Et puis on fera un point également pour la météo marine, pour celles et ceux qui font les bosses en mer cette nuit. Dans quelques minutes, ce sera avec Adrien Vivenne. Côté musique, on écoutera Riviera après la pause.
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0: Serré pour votre été, c'était Rivière à l'instant, 18h15, on retrouve l'info d'ici.
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0: Demoiselle Soir, voici les titres.
3: Le réseau d'eau potable toujours sous tension en Charente-Maritime. La consommation s'est stabilisée mais reste importante. Les restrictions d'usage sont toujours en cours. Corinne Imbert, sénatrice, les Républicains candidate à sa réélection, espère garder son siège et celui de Daniel Laurent dans sa famille politique. La suite de notre série estivale sur la station SNSM de la Cotinière à Saint-Pierre-d'Oléron. Dans ce volet, on célèbre l'anniversaire de la station. Elle souffle ses 160 bougies cette année. Et vos idées sorties de ce vendredi, c'est dans les quartiers d'été. Et enfin la météo, vigilance orange canicule avec des températures en légère baisse pour ce vendredi.
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0: Adrien Vivenne, bonsoir Adrien.
3: Bonsoir Cyril, bonsoir à tous. Et à Rochefort, le rond-point Cacahuète de Libération entre en service un jour en avance. Depuis ce matin 8h, les services de la ville ont ouvert le giratoire à la circulation. L'équipement était prêt, explique un élu sur place venu superviser l'ouverture. Et après 6 semaines de travaux et 2 ans d'un rond-point provisoire, il est enfin là. La signalétique est en place, les panneaux de direction sont provisoires. C'est au département de venir les poser. La ville, elle, doit finir les aménagements autour de ce nouveau giratoire pour qu'enfin le quartier Libération dispose d'une entrée de ville digne de ce nom, une ouverture à la circulation synonyme de fin de travaux et donc d'un retour à la normale pour Jérôme Mingui, le boulanger installé à côté du nouveau giratoire. C'est un petit soulagement.
5: J'avoue que si, ça a été compliqué. Ouais. On a eu une grosse baisse de chiffre d'affaires pendant tous les travaux. Quoi. Bon, après, c'était nécessaire, hein, on le savait, hein, mais bon, c'est quand même assez long. Ça a été rapide, parce que c'est vrai qu'un mois, un mois et demi, ça s'est vite passé, mais c'est long quand on perd beaucoup de chiffre d'affaires. Quoi. C'était long et c'est vrai que c'était dangereux. Et j'avoue que bon, j'étais un peu sceptique. Je suis un peu sceptique aussi sur le fait qu'ils ont vachement réduit les voies. Enfin, sur le côté du Lidl, là. Après, on verra l'usage. Si le projet est joli, hein, ce qu'ils ont prévu en herbe, des pistes cyclables, c'est joli. Hein. Ça pourra faire que du bien au quartier et nous aussi, pour nous aussi. Hein, mais après, bon, c'est à voir exactement comment ils vont tout finir, quoi. On verra l'usage. Pour l'instant, ça a l'air de fonctionner plutôt pas trop mal. On avait des craintes par rapport au poids lourd et la forme un peu étrange du rond-point, mais sinon ça a l'air d'aller. Si les poids lourds passent bien, j'avais un peu de crainte, mais j'en ai vu passer 2-3 ce matin et ça a l'air de bien se passer. Hein.
3: Les usagers rencontrés ce matin également semblent assez satisfaits du rond-point Cacahuète. Écoutez Jean-Paul et Paul.
6: Je suis venu à pied d'eau dure tranquillement, voilà, parce que je comprenais pas trop le sens de circulation. Et là, maintenant, avec la peinture, c'est au poil. Ah ouais, c'est joli, ouais, ouais. Ça va être mieux aménagé, déjà, les abords, tout ça. Et puis, ça va déjà pas mal ralentir, parce que c'est que maintenant, les gens sont complètement fous. Hein.
7: Je trouve que c'est plutôt... Ça inspire plutôt la prudence. Donc, je pense que l'objectif va être atteint, parce que c'est un endroit qui était relativement dangereux. Et du coup, ben je pense que ça va inspirer à tout le monde de prendre un peu de prudence, de prendre un peu de recul.
3: Et toujours à Rochefort, et toujours des travaux, c'est le réseau d'eau potable qui est en travaux. Boulevard Aristide Briand, à partir du 17 août, les travaux de renouvellement des réseaux d'eau et d'assainissement doivent durer jusqu'à la fin novembre. Et c'est des travaux qui vont modifier bien sûr la circulation. Et pour éviter une gêne trop importante, la mairie a divisé le chantier en 3 phases. La première du 17 au 28 août, entre le double rond-point et le numéro 40 en direction de la gare. La deuxième phase va durer 4 jours à partir du 25 août. C'est la rue du Breuil qui sera à sens unique en direction du rond-point. Et la troisième

0: Deuxième et dernière phase des travaux, la plus importante, elle va durer de la fin août à la fin novembre. La circulation et le stationnement seront interdits entre la rue du Breuil et la rue du Commandant Lherminier. La collecte des ordures ménagères à ce moment-là sera assurée via des points de collecte volontaires. Toutes les informations à disposition sur le site internet de la ville de Rochefort. Eau potable dans le département, la consommation est stable malgré l'affluence touristique. Les mesures de restriction ont porté leurs fruits. La préfecture a maintenu depuis ce mercredi la Charente-Maritime en alerte renforcée pour l'eau potable. Le 16 juillet dernier, le préfet Michel Prozic avait restreint les usages de l'eau face à une consommation trop importante pour un début de saison. Et depuis un mois, elle s'est stabilisée. Les mesures de restriction et les contrôles ont porté leurs fruits. Emmanuel Quéron, secrétaire général de la préfecture.
1: On a fait des contrôles majoritairement vers les ports de plaisance, puisqu'on y consomme aussi beaucoup d'eau potable, pour beaucoup d'eau douce pour nettoyer les bateaux, vers les golfs et les campings. On a noté une bonne appropriation des mesures par les exploitants. On n'a pas vu d'infraction. On a relevé une infraction sur quelqu'un qui nettoyait sa voiture avec le réseau d'eau. Donc effectivement, lui, il a été verbalisé. Et puis on a fait pas mal de remarques pour régulariser les forages qui avaient été mis en place ici et là dans les campings ou dans les golfs. Et les contrôles ont aussi permis de mettre en évidence cette absence de déclaration des petits fourrages, mais qui doivent donner lieu à déclaration des consommations.
0: Et au vu de l'absence de précipitations importantes dans les semaines à venir, il est très probable que les restrictions d'eau soient maintenues jusqu'à la fin du mois d'août. À Sainte, les urgences changent d'entrée pour les patients adultes à partir de lundi prochain 10h. Si vous vous rendez aux urgences adultes, il faudra passer par le parking public puis suivre la nouvelle signalétique. Les patients seront désormais accueillis dans les nouveaux locaux des urgences. Ce nouveau bâtiment comprend le nouvel accueil, les locaux de l'équipe mobile de gériatrie ainsi que les chambres de garde des médecins. Changement d'accès donc aux urgences de Sainte à partir de ce lundi 10h. Sénatorial 2026, Corinne Imbert, candidate à sa réélection pour les sénatoriales de septembre. On finit notre tour d'horizon des candidats et candidates aux élections du 27 septembre prochain. Corinne Imbert conduit une liste qui brigue deux sièges au Sénat, le sien et celui de Daniel Laurent, sénateur également membre des Républicains qui ne se représente pas. Sa liste est composée de Loïc Girard, le maire de Gémozac, Sylvie Marcilly, présidente du département, Julien Moucheboeuf, le maire de Montguyon et Marjorie Dupé, première adjointe au maire de Saint-Sauveur-d'Aunis. La sénatrice s'est lancée avec enthousiasme dans cette nouvelle campagne avec au cœur de son engagement le soin aux personnes. Corinne Imbert.
2: J'ai toujours le même enthousiasme à représenter les élus de la Charente-Maritime au Sénat, représenter l'ensemble des collectivités locales et continuer à travailler, en tout cas sur un sujet sur lequel on a fait énormément confiance au Sénat, au sein de la majorité sénatoriale, à savoir sur les sujets d'accès aux soins, mais mon engagement au Sénat, il ne se limite pas à ce seul sujet de l'accès aux soins, qui est un sujet évidemment très important pour nos concitoyens, puisque je siège également dans plusieurs groupes d'études thématiques, dont le groupe d'études agriculture, le groupe d'études vigne et vin, que préside encore pour quelques semaines Daniel Laurent et mon collègue sénateur, et je travaille également, en tout cas je participe au groupe d'études mer et littoral, donc des sujets, que ce soit agricoles, viticoles et maritimes, qui sont les grandes caractéristiques du département de la Charente-Maritime. Donc voilà, donc j'ai encore le même enthousiasme pour représenter ce beau département au Sénat, à la Chambre haute.
0: Dans le département, il y a 4 têtes de liste. Michaël Vallée pour les socialistes, Pascal Markowski pour le Rassemblement national, Abdelawed Tatou pour la France insoumise et enfin, bien sûr, Corinne Imbert pour les Républicains. La suite de notre série de la semaine sur la station SNSM de la Cotinière sur l'île d'Oléron, une station qui fête ses 160 ans cette année, une très longue histoire pour les sauveteurs en mer oléronais. Pierre-Antoine Collat, l'équipier pont, est chargé de communication de la SNSM. Au micro, demoiselle d'Emmanuel Bidot.
3: En fait, en 1865, il y avait une grosse augmentation en fait des naufrages, parce qu'on est encore essentiellement sur de la navigation côtière. Pourquoi ? Parce que il n'y a pas encore de GPS et donc pour les bateaux, les relevés leur permettent de mieux se positionner par rapport à la côte. Mais on sait que plus on s'approche des côtes, plus on va rencontrer du rocher ou des hauts fonds, etc. Et donc, du coup, il y a énormément de naufrages. Et donc, l'État décide en 1865 il y avait déjà des choses un petit peu indépendantes, éparses, qui existaient depuis une quarantaine d'années. Et en 1865, l'État structure en fait des stations, comme le bâtiment dans lequel on se trouve, qui est aujourd'hui un musée boutique. Mais il y a eu toute une série de bâtiments identiques sur toutes les côtes françaises. Et il y a une équipe à Oléron donc, qui a pris ça en charge. Et donc le premier canot qui est arrivé après la construction du bâtiment en 1866.
4: 160 ans après, tout a changé bien sûr en matière de sauvetage.
3: Bien sûr qu'en matière de moyens, en 1866, c'est des barques à rames avec deux voiles. Et on va... malheureusement se contenter la plupart du temps de récupérer les gens qui sont tombés à l'eau dans un naufrage tant que bien et voilà, alors que maintenant on est sur des bateaux, on va à plus de 80 km des côtes, on va beaucoup plus au large, on est vraiment un canot qui est fait pour le large, alors qu'en 1866 on reste vraiment sur du sauvetage à proximité de la côte oléronaise. Si les gens qui nous écoutent ont l'occasion de venir découvrir le musée, hein, c'est intéressant parce qu'il y a beaucoup de panneaux avec des images d'époque. Le premier bateau, alors c'est le deuxième qu'on a eu ici, mais le premier bateau qui a été vraiment conçu pour le sauvetage, c'est le deuxième bateau qui est arrivé dans cette station dans une quinzaine d'années après le premier. En fait, les grandes innovations, c'est que le bateau pouvait se pouvait vider lui-même sans que l'eau rentre dedans s'il se retournait. Donc déjà, c'était une grosse évolution par rapport à ce qui existait. Et puis, il y avait une deuxième évolution et qui aujourd'hui est presque drôle, c'est qu'il y avait un anneau autour du bras de chaque sauveteur avec un bout qui était relié au banc. Et ce qui fait que si le bateau chavirait, le sauveteur restait accroché au bateau. Voilà, parce qu'à l'époque, il n'y en a aucun qui savait nager, bien évidemment. Donc voilà, et aujourd'hui, on est quand même avec des gilets de sauvetage haute technologie, on va loin au large, on a des moyens hydrauliques pour remonter, pour tracter, voilà, donc on n'est plus du tout dans le même monde. Même si, par contre, je pense que l'état d'esprit des sauveteurs est toujours le même. C'est de dire, avec un risque calculé, pendant 160 ans, il y a des gens à la cotinière et autour de la cotinière qu'on donnait du temps pour ça.
0: Pierre-Antoine Collat, l'équipier pont et chargé de communication de la SNSM de la Cotinière, au micro, demoiselle d'Emmanuel Bidot. Nous conclurons notre série de la semaine par les conseils de prudence avant de sortir en mer. Et avant cela, les idées de sortie de ce vendredi, c'est tout de suite dans les quartiers d'été.
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0: En Pays Marraine, Oléron, à Saint-Denis d'Oléron, spectacle son et lumière laser, suivi d'une soirée DJ. C'est à 22h30 pour le spectacle laser et 23h pour le DJ set, place de la Boirie. À Dolus d'Oléron, ciné plein air avec la projection du 5e volet de Toy Story. Rendez-vous à 21h30 à la Caillitière à Dolus. En Pays Rocheforté, à Port-des-Barques, c'est l'happy hour du club de voile avec le concert de la Bestiole, buvette et restauration sur place de 19h à 21h, plage nord de Port-des-Barques. À Foura, marché artisanal nocturne et concert après plage avec Twin Tiger et DJ Fred, ça se passe rue Carnot de 19h à 23h à Foura. En Pays Royanais, ciné transat à Royan avec la projection du film Les Maîtres du Temps, un film d'animation dessiné par Moebius, c'est à partir de 21h30 au théâtre de Verdure dans le parc de Royan. À Méché-sur-Gironde, venez découvrir l'histoire de la commune avec la déambulation Flânerie sur les rivages Michelet, départ à 20h devant la mairie de Méché. Et en Pays Saintet, à Sainte, clôture du festival Danse avec l'histoire avec le DJ Feder aux arènes de Sainte, ouverture des portes à partir de 19h. Et à Bury, ciné plein air avec la projection du film The Blues Brothers, karaoké, concours des meilleurs sièges pour regarder le film et restauration sur place. Début de soirée à 19h, début du film à 21h30.
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0: À la une de nos confrères du littoral cette semaine.
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0: Rochefort, les Rochefortaises de l'UPAR, l'Union des patineurs artistiques de Rochefort, choisis pour représenter la France au World Skate Game au Paraguay en octobre. Un voyage qui a cependant un coût. La tremblade, le combat de la mère de Luna. Amandine Giraud a perdu sa fille Luna, âgée de 14 ans, dans un accident de la route en mai 2025. Depuis, elle se bat pour connaître les circonstances du drame. Ils doléreront face aux incivilités des routes bientôt interdites aux cyclistes. Les comportements dangereux se multiplient à nouveau cet été sur les routes oléronaises. Les élus aborderont le sujet à la rentrée.
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0: Alors Cyril, ça se refroidit un peu demain ?
9: Légèrement, on va dire. Alerte orange à une canicule toujours en cours demain en Charente-Maritime, même si une première baisse des températures se fera sentir, notamment sur le littoral. Le soleil dominera largement avec quelques passages nuageux possibles, mais sans véritable dégradation. Les températures seront douces au réveil demain matin, 21-23 degrés. Dans l'après-midi, le mercure grimpera encore jusqu'à 30, voire 31 degrés localement. Sur le littoral, une petite brise marine pourra apporter un peu de fraîcheur avec un vent généralement modéré. Samedi, les orages pourraient être plus nombreux sur le département. Dimanche, le temps devrait redevenir plus calme avec des températures se rapprochant des normales de saison.
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0: Merci d'avoir suivi cette édition. Bonne soirée à l'écoute de Demoiselles.

0: Demoiselle avec le mariné Dylan Lapassade qui a fait l'émission The Voice avec son premier single. C'était Toi et moi, Dylan Lapassade qui sera de retour avec un nouveau single dans quelques jours. On a hâte de l'entendre. C'est l'heure de votre agenda loisir.
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0: Allez, quelques rendez-vous pour demain, vendredi 14 août, avec à la Tremblade la grande fête de l'huître et du pinot. Rendez-vous à 19h en centre-ville pour une soirée gourmande et conviviale. Huîtres, moules marinières et glades, desserts et boissons. Le tout en musique avec une soirée dansante pour prolonger la fête. Une belle soirée aux saveurs locales à partager en famille ou entre amis. Demain soir, à la Tremblade. À Royan, le Django Black Band vous donne rendez-vous au Palais de Royan à partir de 20h30. Ce groupe de jazz à cordes venu de La Rochelle revisite avec élégance l'univers de Django Reinhardt et Stéphane Grappelli avec des influences de jazz américain. Une belle soirée jazz en perspective demain soir 20h30 au Palais de Royan. On reste à Royan avec une séance de cinéma en plein air avec Les Maîtres du Temps, un chef-d'œuvre de science-fiction à découvrir sous les étoiles. Rendez-vous à 21h30 au Théâtre de Verdure du Parc de Royan. À Saint-Denis-de-Léron, préparez-vous pour une soirée spectaculaire demain soir. Dès 22h30, la plage de la Boirie accueille un grand show laser, son et lumière, pour en prendre plein les yeux. Et la fête continuera bien sûr avec une soirée DJ jusqu'à 2h du matin. Rendez-vous au Port de Plaisance demain soir à Saint-Denis-de-Léron à partir de 22h30. En Pays Rochefortais, à Port des Barques, profitez du marché nocturne de 18h à 23h. Rendez-vous rue de la République pour découvrir artisans, créateurs, produits locaux, bijoux et gourmandises. Une ambiance conviviale estivale à partager en famille ou entre amis, entrée gratuite. À Rochefort, demain, c'est soirée guinguette au pied du pont Transborder dès 19h30. Profitez d'un repas à thème et d'un concert live au bord de la Charente. Ambiance musicale donc pour une soirée conviviale et festive. À Bury, séance de cinéma sous les étoiles. À partir de 19h, il y aura un karaoké. Il y aura également des voitures américaines à découvrir, jeux en bois, restauration. Puis à 21h30, place à la projection des Blues Brothers sur grand écran. Une soirée gratuite demain soir à Bury. Et puis à Courcoury, c'est la traditionnelle fête de l'oie. Demain, vendredi et samedi 15 août, au programme Marché Gourmand, produits du terroir, huîtres, églades de moules, artisanat, exposition et groupes folkloriques français et étrangers. Entrée libre. Voilà pour quelques rendez-vous.

0: Dans la nouveauté avec le nouveau hit du groupe Cat's Eye, à l'instant c'était Animal, même pour être précis. C'est l'heure de s'informer sur le programme télé.
1: 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Ce soir, sur TF1, on connaissait Monsieur Parizeau dans Camping Paradis, mais il a aussi sa série et vous le retrouverez. Monsieur Parizeau qui va enquêter sur TF1. France 2, de l'athlétisme, les championnats d'Europe continuent, c'est la quatrième journée de ces championnats d'Europe. Un si grand soleil est en prime ce soir sur France 3. Bah oui, il faut rattraper les différentes soirées d'athlétisme. Canal, des agencies. Et puis sur M6, cauchemar en cuisine, Philippe Etchebest est à Marseille. W9, il n'y a que la vérité qui compte. Secret Story sur TMC, puis la comédie SMS que vous retrouverez sur TFX. Je vous laisse faire votre choix et par avance, une belle soirée devant votre télévision.
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0: Excellent début de soirée sur Demoiselle. Merci d'avoir choisi la radio d'ici avec Boosté. C'était Ritza. On passe à la météo marine. Adrien Vivenne.
1: Pas d'avis de vent fort en cours, ni prévu les prévisions. Pour cette nuit, un vent de nord à nord-ouest, 3 à 4 beaufort avec une mer peu agitée, une houle d'ouest à nord-ouest, 0,50 m, 1 mètre, un ciel clair avec une bonne visibilité. Les prévisions pour la journée de demain, un vent de secteur nord-ouest, 2 à 4 beaufort, temporairement variable à la mi-journée avec une mer peu agitée, une houle d'ouest à nord-ouest, 0,50 m, 1 mètre, un temps ensoleillé et une bonne visibilité. À Grand Village Plage, la marée basse à 12h34, haute à 18h54, coefficient de marée 103.
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1: Manon Lisa, le petit pêcheur à l'instant, merci de nous avoir choisis. On va écouter Temper City dans un instant, Self-Aware et Tove Lo, Stromae pour des fleurs. Le bœuf tricolore vous offre leur bienvenue, demoiselle, tout juste 19h.
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1: Demoiselle Info, Jérôme Jarny, bonsoir.
3: Bonsoir à tous. 80 départements seront encore placés en vigilance orange canicule demain avec des températures pouvant atteindre 42 degrés. Et cette nuit, elle pourrait se maintenir entre 25 ou 28 degrés sur le sud-est du pays. L'incendie qui a ravagé le Pas-de-Calais serait d'origine humaine, selon la préfecture. Le feu aurait démarré dans une zone utilisée comme point d'attente par des migrants. La piste de l'incendie de deux embarcations est notamment étudiée et une enquête a été ouverte par le parquet. Et après avoir reçu les syndicats de sapeurs-pompiers, Laurent Nunez a annoncé la présentation le 8 septembre du projet de loi de modernisation de la sécurité civile. Le texte doit notamment clarifier les missions et renforcer la protection des pompiers. Le ministre évoque également une évolution des moyens, sans toutefois avancer de chiffres. Et puis, nouvelle tension entre Washington et Téhéran autour du détroit d'Ormuz. Donald Trump affirme que les États-Unis en ont le contrôle total, tandis qu'un haut responsable iranien assure que le passage stratégique reste sous le contrôle de l'Iran. Au lendemain de l'éclipse solaire, les consultations ophtalmologiques ont augmenté de 20%, principalement pour rassurer des patients inquiets. Aucune liaison grave n'a été constatée pour le moment. Et sur Google, les recherches liées aux douleurs oculaires ont-elles bondi de 5000%. Et du sport avec la Fédération Française de Football qui a dévoilé le staff de Zinedine Zidane, nouveau sélectionneur des Bleus. Et champion du monde 98, Fabien Barthez rejoint l'équipe comme entraîneur des gardiens. Et troisième médaille pour Maxime Grousset au championnat d'Europe de natation. Le Français a décroché l'argent sur le 100 mètres papillon. Et médaille d'argent également pour Marie-Ambre Molu sur 50 mètres d'eau. Et puis des chances de médaille aussi pour les championnats d'Europe d'athlétisme avec les finales de la perche à suivre ce soir, tout comme le 3000 mètres steeple féminin ou encore le 800 mètres masculin. Voilà pour l'essentiel de l'actualité. Je vous souhaite une excellente soirée. À notre écoute.
1: Merci beaucoup, Jérôme. Retour de l'info dans une heure.

0: Demoiselle de son pop de Temper City à l'instant pour vous accueillir, c'était Self-Aware.
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0: On est en direct, j'espère que tout va bien chez vous. Je vous souhaite de belles vacances et du courage si vous êtes au travail ou si vous en prenez la direction. Bah oui, on pense notamment aux restaurateurs qui vont bosser avec cette chaleur. Plein de courage forcément à vous. Allez, dans un instant, on va retrouver le rendez-vous de l'information locale et départementale. Demoiselle Soir, ce sera avec Adrien Vivane, histoire de tout savoir sur l'actualité locale et départementale. Côté musique, des fleurs. C'est Tove Lo, Stromae qui arrive. On aura également The Way We Touch, Charlotte Cardin et Bruno Mars, Lady Gaga, Die With A Smile. Excellente soirée.
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2: Tom Le Estromay à l'instant, c'était des fleurs, 19h15.
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2: Demoiselle Soir, voici les titres.
3: Le réseau d'eau potable toujours sous tension en Charente-Maritime. La consommation s'est stabilisée mais reste importante. Les restrictions d'usage sont toujours en cours. Corinne Imbert, sénatrice, les Républicains candidate à sa réélection, espère garder son siège et celui de Daniel Laurent dans sa famille politique. La suite de notre série estivale sur la station SNSM de la Cotinière à Saint-Pierre-d'Oléron. Dans ce volet, on célèbre l'anniversaire de la station. Elle souffle ses 160 bougies cette année. Et vos idées sorties de ce vendredi, c'est dans les quartier d'été. Et enfin la météo, vigilance orange canicule avec des températures en légère baisse pour ce vendredi.
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2: Adrien Vivenne, bonsoir Adrien.
3: Bonsoir Cyril, bonsoir à tous. Et à Rochefort, le rond-point Cacahuète de Libération entre en service un jour en avance. Depuis ce matin 8h, les services de la ville ont ouvert le giratoire à la circulation. L'équipement était prêt, explique un élu sur place venu superviser l'ouverture. Et après 6 semaines de travaux et 2 ans d'un rond-point provisoire, il est enfin là. La signalétique est en place, les panneaux de direction sont provisoires. C'est au département de venir les poser. La ville, elle, doit finir les aménagements autour de ce nouveau giratoire pour qu'enfin le quartier Libération dispose d'une entrée de ville digne de ce nom. Une ouverture à la circulation synonyme de fin de travaux et donc d'un retour à la normale pour Jérôme Mingui, le boulanger installé à côté du nouveau giratoire. C'est un petit soulagement.
5: J'avoue que si, ça a été compliqué. Ouais. On a eu une grosse baisse de chiffre d'affaires pendant tous les travaux. Quoi. Bon, après, c'était nécessaire, hein, on le savait, hein, mais bon, c'est quand même assez long. Ça a été rapide, parce que c'est vrai qu'un mois et demi, ça s'est vite passé, mais c'est long quand on perd beaucoup de chiffre d'affaires. Quoi. C'était long et c'est vrai que c'était dangereux. J'avoue que bon, j'étais un peu sceptique. Je suis un peu sceptique aussi sur le fait qu'ils ont vachement réduit les voies. Enfin, sur le côté du Lidl là. Après on verra l'usage si le projet est joli, hein, ce qu'ils ont prévu en herbé, les pistes cyclables, c'est joli, hein. Ça pourra faire que du bien au quartier et pour nous aussi, hein, mais après bon, c'est à voir exactement comment ils vont tout finir, quoi. On verra l'usage. Pour l'instant ça a l'air de fonctionner plutôt pas trop mal. On avait des craintes par rapport au poids lourd et la forme un peu étrange du rond-point, mais sinon ça a l'air d'aller. Si les poids lourds passent bien, j'avais un peu de crainte, mais j'en ai vu passer 2-3 ce matin et ça a l'air de bien se passer. Hein.
3: Les usagers rencontrés ce matin également semblent assez satisfaits du rond-point Cacahuète. Écoutez Jean-Paul et Paul.
6: Je suis venu à pied l'autre jour tranquillement voir, parce que je comprenais pas trop le sens de circulation. Et là, maintenant, avec la peinture, c'est au poil. Ah ouais, c'est joli, ouais. Ça va être mieux aménagé, déjà, les abords, tout ça. Et puis, ça va déjà pas mal ralentir, parce que c'est que maintenant, les gens sont complètement fous. Hein.
7: Je trouve que c'est plutôt... Ça inspire plutôt la prudence. Donc, je pense que l'objectif va être atteint, parce que c'est un endroit qui était relativement dangereux. Et du coup, ça va inspirer à tout le monde de prendre un peu de prudence, de prendre un peu de recul.
3: Et toujours à Rochefort, et toujours des travaux, c'est le réseau d'eau potable qui est en travaux. Boulevard Aristide Briand, à partir du 17 août, les travaux de renouvellement des réseaux d'eau et d'assainissement doivent durer jusqu'à la fin novembre. Et c'est des travaux qui vont modifier bien sûr la circulation. Et pour éviter une gêne trop importante, la mairie a divisé le chantier en 3 phases. La première du 17 au 28 août, entre le double rond-point et le numéro 40 en direction de la gare. La deuxième phase va durer 4 jours à partir du 25 août. C'est la rue du Breuil qui sera à sens unique en direction du rond-point. Et la troisième et dernière phase des travaux, la plus importante, elle va durer de la fin août à la fin novembre. La circulation et le stationnement seront interdits entre la rue du Breuil et la rue du commandant Lherminier. La collecte des ordures ménagères à ce moment-là sera assurée via des points de collecte volontaires. Toutes les informations à disposition sur le site internet de la ville de Rochefort. Eau potable dans le département. La consommation est stable malgré l'affluence touristique. les mesures de restriction ont porté leurs fruits. La préfecture a maintenu depuis ce mercredi la Charente-Maritime en alerte renforcée pour l'eau potable. Le 16 juillet dernier, le préfet Michel Prozic avait restreint les usages de l'eau face à une consommation trop importante

0: pour un début de saison. Et depuis un mois, elle s'est stabilisée. Les mesures de restriction et les contrôles ont porté leurs fruits. Emmanuel Quairon, secrétaire général de la préfecture.
1: On a fait des contrôles majoritairement vers les ports de plaisance, puisqu'on y consomme aussi beaucoup d'eau potable, pour beaucoup d'eau douce pour nettoyer les bateaux, vers les golfs et les campings. On a noté une bonne appropriation des mesures par les exploitants. On n'a pas vu d'infraction. On a relevé une infraction sur quelqu'un qui nettoyait sa voiture avec le réseau d'eau. Donc effectivement, lui, il a été verbalisé. Et puis on a fait pas mal de remarques pour régulariser les forages qui avaient été mis en place ici et là dans les campings ou dans les golfs. Et les contrôles aussi permis de mettre en évidence cette absence de déclaration des petits fourrages, mais qui doivent donner lieu à déclaration des consommations.
0: Et au vu de l'absence de précipitations importantes dans les semaines à venir, il est très probable que les restrictions d'eau soient maintenues jusqu'à la fin du mois d'août. À Saintes, les urgences changent d'entrée pour les patients adultes à partir de lundi prochain 10h. Si vous vous rendez aux urgences adultes, il faudra passer par le parking public puis suivre la nouvelle signalétique. Les patients seront désormais accueillis dans les nouveaux locaux des urgences. Ce nouveau bâtiment comprend le nouvel accueil, les locaux de l'équipe mobile de gériatrie ainsi que les chambres de garde des médecins. Changement d'accès donc aux urgences de Saintes à partir de ce lundi 10h. Sénatoriale 2026, Corinne Imbert, candidate à sa réélection pour les sénatoriales de septembre. On finit notre tour d'horizon des candidats et candidates aux élections du 27 septembre prochain. Corinne Imbert conduit une liste qui brigue 2 sièges au Sénat, le sien et celui de Daniel Laurent, sénateur également membre des Républicains qui ne se représente pas. Sa liste est composée de Loïc Girard, le maire de Gémozac, Sylvie Marcilly, présidente du département, Julien Moucheboeuf, le maire de Montguyon et Marjorie Dupé, première adjointe au maire de Saint-Sauveur-d'Aunis. La sénatrice s'est lancée avec enthousiasme dans cette nouvelle campagne avec au cœur de son engagement le soin aux personnes. Corinne Imbert.
2: J'ai toujours le même enthousiasme à représenter les élus de la Charente-Maritime au Sénat, représenter l'ensemble des collectivités locales et continuer à travailler, en tout cas sur un sujet sur lequel on a fait énormément confiance au Sénat, au sein de la majorité sénatoriale, à savoir sur les sujets d'accès aux soins, mais mon engagement au Sénat, il ne se limite pas à ce seul sujet de l'accès aux soins, qui est un sujet évidemment très important pour nos concitoyens, puisque je siège également dans plusieurs groupes d'études thématiques, dont le groupe d'études agriculture, le groupe d'études vignes et vins, que préside encore pour quelques semaines Daniel Laurent et mon collègue sénateur, je travaille également, en tout cas je participe au groupe d'études mer et littoral, donc des sujets, que ce soit agricoles, viticoles et maritimes, qui sont les grandes caractéristiques du département de la Charente-Maritime. Donc voilà, donc j'ai encore le même enthousiasme pour représenter ce beau département au Sénat, à la Chambre haute.
0: Dans le département, il y a 4 têtes de liste. Michaël Vallée pour les socialistes, Pascal Markovski pour le Rassemblement national, Abdelawed Tatou pour la France insoumise et enfin, bien sûr, Corinne Imbert pour les Républicains. La suite de notre série de la semaine sur la station SNSM de la Cotinière sur l'île d'Oléron, une station qui fête ses 160 ans cette année, une très longue histoire pour les sauveteurs en mer oléronais. Pierre-Antoine Collat, l'équipier pont, est chargé de communication de la SNSM. Au micro, demoiselle d'Emmanuel Bidot.
3: En fait, en 1865, il y avait une grosse augmentation en fait, des naufrages, parce qu'on est encore essentiellement sur de la navigation côtière. Pourquoi ? Parce qu'il n'y a pas encore de GPS et donc pour les bateaux, les relevés leur permettent de mieux se positionner par rapport à la côte. Mais on sait que plus on s'approche des côtes, plus on va rencontrer du rocher ou des hauts fonds, etc. Et donc du coup, il y a énormément de naufrages et donc l'État décide en 1865 il y avait déjà des choses un petit peu indépendantes, éparses, qui existaient depuis une quarantaine d'années. Et en 1865, l'État structure en fait des stations comme le bâtiment dans lequel on se trouve, qui est aujourd'hui le musée boutique. Mais il y a eu toute une série de bâtiments identiques sur toutes les côtes françaises. Et il y a une équipe à Oléron donc, qui a pris ça en charge. Et donc le premier canot qui est arrivé après la construction du bâtiment en 1866.
4: 160 ans après, tout a changé bien sûr en matière de sauvetage.
3: Bien sûr qu'en matière de moyens, en 1866, c'est des barques à rames avec deux voiles. Et on va malheureusement se contenter la plupart du temps de récupérer les gens qui sont tombés à l'eau dans un naufrage, tant que bien. Et voilà, alors que maintenant on est sur des bateaux, on va à plus de 80 km des côtes, on va beaucoup plus au large, on est vraiment un canot qui est fait pour le large, alors qu'en 1866, on reste vraiment sur du sauvetage à proximité de la côte oléronaise. Si les gens qui nous écoutent ont l'occasion de venir découvrir le musée, hein, c'est intéressant parce qu'il y a beaucoup de panneaux avec des images d'époque. Le premier bateau, alors c'est le deuxième qu'on a eu ici, mais le premier bateau qui a été vraiment conçu pour le sauvetage, c'est le deuxième bateau qui est arrivé dans cette station dans une quinzaine d'années après le premier. En fait, les grandes innovations, c'est que le bateau pouvait se pouvait vider lui-même sans que l'eau rentre dedans s'il se retournait. Donc déjà, c'était une grosse évolution par rapport à ce qui existait. Et puis, il y avait une deuxième évolution et qui aujourd'hui est presque drôle, c'est qu'il y avait un anneau autour du bras de chaque sauveteur avec un bout qui était relié au banc. Et ce qui fait que si le bateau chavirait, le sauveteur restait accroché au bateau. Voilà, parce qu'à l'époque, il n'y en a aucun qui savait nager, bien évidemment. Donc voilà, et aujourd'hui, on est quand même avec des gilets de sauvetage haute technologie, on va loin au large, on a des moyens hydrauliques pour remonter, pour tracter, pour voilà. Donc on n'est plus du tout dans le même monde, même si, par contre, je pense que l'état d'esprit des sauveteurs est toujours le même. C'est de dire, avec un risque calculé, pendant 160 ans, il y a des gens à la cotinière et autour de la cotinière qui ont donné du temps pour ça.
0: Pierre-Antoine Colla, l'équipier pont et chargé de communication de la SNSM de la Cotinière. Au micro, demoiselle d'Emmanuel Bidot, nous conclurons notre série de la semaine par les conseils de prudence avant de sortir en mer. Et avant cela, les idées de sortie de ce vendredi, c'est tout de suite dans les quartiers d'été.
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0: En Pays Marraine, Oléron, à Saint-Denis d'Oléron, spectacle son et lumière laser suivi d'une soirée DJ. C'est à 22h30 pour le spectacle laser et 23h pour le DJ set place de la Boirie. À Dolus d'Oléron, ciné plein air avec la projection du 5e volet de Toy Story. Rendez-vous à 21h30 à la Caillitière à Dolus. En Pays Rocheforté, à Port-des-Barques, c'est l'happy hour du club de voile avec le concert de la Bestiole, buvette et restauration sur place de 19h à 21h, plage nord de Port-des-Barques. À Foura, marché artisanal nocturne et concert après plage avec Twin Tiger et DJ Fred, ça se passe rue Carnot de 19h à 23h à Foura. En Pays Royanais, ciné Transat à Royan avec la projection du film Les Maîtres du Temps, un film d'animation dessiné par Moebius. C'est à partir de 21h30 au théâtre de Verdure dans le parc de Royan. À Méché-sur-Gironde, venez découvrir l'histoire de la commune avec la déambulation Flânerie sur les rivages Michelet, départ à 20h devant la mairie de Méché. Et en Pays Sainté à Sainte, clôture du festival danse avec l'histoire avec le DJ Feder aux arènes de Sainte, ouverture des portes à partir de 19h. Et à Bury, ciné plein air avec la projection du film The Blues Brothers, karaoké, concours des meilleurs sièges pour regarder le film et restauration sur place. Début de soirée à 19h, début du film à 21h30.
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0: À la une de nos confrères du littoral cette semaine.
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0: Rochefort, les Rochefortaises de l'UPAR, l'Union des patineurs artistiques de Rochefort, choisie pour représenter la France au World Skate Game au Paraguay en octobre. Un voyage qui a cependant un coût. La Tremblade, le combat de la mère de Luna. Amandine Giraud a perdu sa fille Luna, âgée de 14 ans, dans un accident de la route en mai 2025. Depuis, elle se bat pour connaître les circonstances du drame. Île d'Oléron, face aux incivilités des routes bientôt interdites aux cyclistes. Les comportements dangereux se multiplient à nouveau cet été sur les routes oléronaises. Les élus aborderont le sujet à la rentrée.
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0: Alors Cyril, ça se refroidit un peu demain ?
9: Légèrement, on va dire. Alerte orange, canicule toujours en cours demain en Charente-Maritime, même si une première baisse des températures se fera sentir, notamment sur le littoral. Le soleil dominera largement avec quelques passages nuageux possibles, mais sans véritable dégradation. Les températures seront douces au réveil demain matin, 21-23 degrés. Dans l'après-midi, le mercure grimpera encore jusqu'à 30, voire 31 degrés. Localement. Sur le littoral, une petite brise marine pour apporter un peu de fraîcheur avec un vent généralement modéré. Samedi, les orages pourraient être plus nombreux sur le département. Dimanche, le temps devrait redevenir plus calme avec des températures se rapprochant des normales de saison.
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0: Merci d'avoir suivi cette édition. Bonne soirée à l'écoute de Demoiselle.

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2: Allez, quelques rendez-vous pour demain, vendredi 14 août, avec à la Tremblade la grande fête de l'huître et du pinot. Rendez-vous à 19h en centre-ville pour une soirée gourmande et conviviale. Huîtres, moules marinières et glades, desserts et boissons. Le tout en musique avec une soirée dansante pour prolonger la fête. Une belle soirée aux saveurs locales à partager en famille ou entre amis. Demain soir, à la Tremblade. À Royan, le Django Black Band vous donne rendez-vous au Palais de Royan à partir de 20h30. Ce groupe de jazz à cordes venu de La Rochelle revisite avec élégance l'univers de Django Reinhardt et Stéphane Grappelli avec des influences de jazz américain. Une belle soirée jazz en perspective demain soir 20h30 au Palais de Royan. On reste à Royan avec une séance de cinéma en plein air avec Les Maîtres du Temps, un chef-d'œuvre de science-fiction à découvrir sous les étoiles. Rendez-vous à 21h30 au Théâtre de Verdure du Parc de Royan. À Saint-Denis-de-Léron, préparez-vous pour une soirée spectaculaire demain soir. Dès 22h30, la plage de la Boirie accueille un grand show laser, son et lumière, pour en prendre plein les yeux. Et la fête continuera bien sûr avec une soirée DJ jusqu'à 2h du matin. Rendez-vous au Port de Plaisance demain soir à Saint-Denis-de-Léron à partir de 22h30. En Pierre-Rochefort à Port des Barques, profitez du marché nocturne de 18h à 23h. Rendez-vous rue de la République pour découvrir artisans, créateurs, produits locaux, bijoux et gourmandises. Une ambiance conviviale estivale à partager en famille ou entre amis, entrée gratuite. À Rochefort, demain, c'est soirée guinguette au pied du pont Transborder dès 19h30. Profitez d'un repas à thème et d'un concert live au bord de la Charente. Ambiance musicale donc pour une soirée conviviale et festive. À Bury, séance de cinéma sous les étoiles. À partir de 19h, il y aura un karaoké. Il y aura également des voitures américaines à découvrir, jeux en bois, restauration. Puis à 21h30, place à la projection des Blues Brothers sur grand écran. Une soirée gratuite demain soir à Bury. Et puis à Courcoury, c'est la traditionnelle fête de l'oie. Demain, vendredi et samedi 15 août, au programme Marché Gourmand, produits du terroir, huîtres, églates de moules, artisanat, exposition et groupes folkloriques français et étrangers. Entrée libre. Voilà pour quelques rendez-vous.

0: Le programme télé. Ce soir, sur TF1, on connaissait Monsieur Parizeau dans Camping Paradis, mais il a aussi sa série et vous le retrouverez. Monsieur Parizeau qui va enquêter sur TF1. France 2, de l'athlétisme, les championnats d'Europe continuent. C'est la quatrième journée de ces championnats d'Europe. Un si grand soleil est en prime ce soir sur France 3. Bah oui, il faut rattraper les différentes soirées d'athlétisme. Canal, The Agency. Et puis sur M6, cauchemar en cuisine, Philippe Etchebest est à Marseille. W9, il n'y a que la vérité qui compte. Secret Story sur TMC, puis la comédie SMS que vous retrouverez sur TFX. Je vous laisse faire votre choix et par avance, une belle soirée devant votre télévision.
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